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0: La météo pour ce lundi 28 septembre, le temps change enfin sur la France avec des chances de pluie ou d'averse pour une large moitié ouest du pays. Des orages pourraient même circuler du sud-ouest aux régions du centre. Les régions situées entre le Grand Est, les Alpes, PACA et la Corse resteront à l'écart des précipitations. Les températures pour ce lundi matin, 13 degrés pour Brest, 16 à Cherbourg et Lille, 16 également pour Strasbourg, 17 à Paris, 18 à Lyon, Bordeaux et Biarritz, 19 degrés pour Toulouse et 20 degrés pour Bastia. Et pour ce lundi après-midi, 19 degrés sur la Normandie, 20 sur la Bretagne, 24 degrés sur les Hauts-de-France, 25 en Ile-de-France, jusqu'à 29 degrés sur l'Alsace et la vallée du Rhône, 29 également sur l'Occitanie et la Nouvelle-Aquitaine.
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0: t'avoir remarqué.
1: Maître Hibou fait de discours que l'on ne comprend pas toujours.
2: Eh bien, je me rappelle ma tante Mathilda du côté de mon oncle qui avait perdu sa hulotte et qui me disait...
3: Si.

Je m'appelle Adora. Je suis la sœur de Musclor, la gardienne du palais du pouvoir. Lui, c'est Éclair, mon fidèle destrier. 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Il y a entre autres Madame Raz et Serenia. Tous ensemble, nous luttons avec les rebelles pour chasser définitivement les forces diaboliques de Hordak.

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0: Ce très jeune vin cochère.
1: J'étais jeune vin cochère.
0: Belle organe.
2: Merci.
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0: Pitié, arrête.
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0: Non, Pumba, pas devant les enfants.
2: Oh, pardon.

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1: Bonjour, Rugby Toulouse a aisément pris le meilleur sur Montpellier hier soir à l'occasion de l'affiche de clôture de la quatrième journée de Top 14. Les Toulousains se sont imposés 40-18 et prennent la tête du classement. Cyclisme, habitué au rôle d'équipier de Tadej Pogacar, l'Américain Brandon McNulty s'est surpris lui-même en devenant champion du monde sur route à Montréal au Canada, après avoir piégé tous les favoris hier au terme d'un raid solitaire de 32 km. Le Français Paul Sexas, à bout de force, a terminé 15e. Basket, Tony Parker n'a pas manqué ses débuts sur le banc en Batclic Elite. Après le succès sur le Maccabi Tel Aviv en Euroleague, l'Asvel est allé chercher hier soir une victoire 85-97 à Cholet à l'occasion de l'affiche de clôture de la première journée. Par ailleurs, pour sa première sortie de la saison en Batclic Elite, Paris est allé chercher une victoire sur le parquet de Nancy 73-78. Handball, en clôture de la quatrième journée de Star League, Nantes s'est incliné face à Toulouse 29-30, un résultat qui n'est pas sans conséquence au niveau du classement. Nantes qui laisse partir le PSG victorieux à Limoges samedi, qui se retrouve seul leader dès la conclusion de la quatrième journée. Tennis, après le succès de Flavio Coboli et Jakub Mancic contre Alex de Minaur et Taylor Fritz, Alexander Zverev a pris la mesure de l'Irner Tin hier pour offrir à l'Europe l'édition 2026 de la Lever Cup. Le trophée revient donc sur le vieux continent un an après le succès de l'équipe Monde à San Francisco. L'O2 Arena de Londres a vu hier les protégés de Yannick Noah avoir le dernier mot. C'est la fin de ce Flash Sport, une très bonne journée à notre écoute.
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0: moi le roi du royaume animal.
1: C'est la première fois qu'on voit un roi avec si peu de poils.
0: Je vais

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1: Ça y est, on atteint notre but. On va atterrir du côté du village de préhistoire à l'opposé de l'île.
2: La nuit tombe. Il va falloir être prudent.
3: La zone est encerclée par les Hellboy.
1: Et ça doit être encore pire à Jobar. Mais surtout, j'ai trop faim.
2: Oui, moi aussi. Toutes ces péripéties m'ont épuisé.
3: À mon humble avis, ça risque d'être assez mouvementé. Par ici.
4: Cherchez encore. Powa peut-être n'importe où. Aussi intelligent que psychomètre Reggie, ne me faites pas rire. Vous ne valez pas mieux que détective Conan. Allez, bougez-vous.
5: Powa ? Mais qu'est-ce que vous fichez ici ? Rentrez vite avant de vous faire prendre !
3: Hein ? Bon, ok, on n'a pas le choix.
1: Mais cet endroit, c'est le bar miteux de la ville de préhistoire.
3: Oui, la tête de samouraï.
5: Miteux ? Allez dire ça à mon meilleur client, Cumulus Arid. Enfin, peu importe. Qu'est-ce qui te prend de ramener ton soja par ici, Powa ?
3: J'ai mes raisons. Et d'abord, à qui ai-je l'honneur ?
5: Dumbanawa. Javelfort Dumbanawa. Tenez, mangez ce que vous voulez, si c'est pas trop miteux pour vos papilles.
1: Sérieux ? Merci !
3: Le frère de feu notre directeur.
5: Écoutez, Powa, je sais pas ce que mon bacat de frère vous a donné comme mission suicide, mais suivez mon conseil, allez-vous-en. Le monde d'otaku est fini, sauvez votre vie.
3: Dire que je pensais que les Dumbanawa étaient les meilleurs otaku du monde, on dirait que toute la famille n'a pas hérité de ses dons.
5: Vous n'en savez rien ! J'abuse. C'était toujours lui, le grand Jabus, le plus intelligent de la famille. Et moi, j'ai toujours été dans son ombre.
3: Je connais un bon psy si vous avez des soucis de jalousie.
5: Bon, si vous voulez laisser la vie, ça m'est bien égal. Vous voulez vous rendre à l'école, je suppose. Alors vous n'avez pas le choix. Il y a un passage sous la montagne. Les Hellboy ne sont pas au courant. Certains élèves le connaissent. Ils viennent de temps à autre pour me taxer à manger.
2: Merci, monsieur Dumbanawa.
5: Ouais, faites gaffe à vous.

0: Qui est là? Déclinez votre identité.
1: Je suis l'élu.
0: Achi, je rêve pas, c'est bien toi. Et Milton? Et Wan?
2: Oh putain, mais ça faisait un bail.
1: Mais c'est la salle du jeu de Shogi géant?
0: Et ouais! Ça n'a pas bloqué la trappe du temple du grand pop, mais il ne sait pas qu'il y a une sortie par là où vous êtes passé l'autre fois. Du coup, on en a fait notre base secrète.
3: Eh oui. Ici au moins, je peux fumer tranquille.
4: Mademoiselle Gourmande, je vous ai déjà dit que c'était mauvais pour la santé, et également pour nous.
3: Oh, lâche-moi, toi. T'es même pas le sympa de Silver Hawks, alors t'as rien à me dire.
1: Toujours fidèle à elle-même.
5: Bonjour, amis de moi. J'avais peur que vous vous soyez perdus en cours de route.
4: Ben non, Yuya, on est bien là, en chair et en os. Et en métal, dans mon cas.
6: Je te ferai remarquer, Yuya, que ton père nous a vendu au Hellboy. Alors ne viens pas nous chercher des noises.
1: C'est bon, Milton, c'est pas de sa faute.
0: Bon, Hachi, c'est quoi le plan?
1: C'est-à-dire?
0: Bah, concernant, tu sais pas qui.
1: Ah, ça. Oui, oui, bien, c'est assez simple. J'ai eu une vision de Jobar, puis d'un objet assez vieux, ressemblant à une arme. Et on cherche ça. Je sais, c'est peu comme information.
0: C'est rien comme information.
2: C'est un japonais, un coréen et un casse-cul qui sont dans un ascenseur. Et là, le Jap, il dit...
4: Ah, la ferme sourdine, on réfléchit, là.
2: Ah, shit, vous la connaissez déjà?
1: Bon, personne peut nous aider, de toute manière, on va se débrouiller tout seul, comme d'hab.
7: Tous les élèves sont priés de sortir de leur dortoir et de venir dans le temple principal.
1: Eh bien, ça me fait plaisir d'entendre la voix de Snap. Il va pas être ravi de nous voir.

0: Bien. Je ne vais pas y aller par quatre chemins. J'ai eu vent de rumeurs. Des rumeurs comme quoi un Chippewa serait sur cette île. Je vous préviens, tous autant que vous êtes. Si vous cherchez à le cacher, je ferai exécuter chacun de vos proches et je vous ferai pendre bien en évidence dans la cour. Si vous avez quelque chose à dire, il n'y a pas à tergiverser, c'est maintenant ou jamais. Eh bien, personne ?
1: Moi, j'ai quelque chose à dire.
0: Oui ? Allez-y.
1: Votre école est un vrai gruyère. Même un enfant de 5 ans pourrait vous passer sous le nez.
0: Vous ? Pourquoi ? Alors comme ça, c'était vrai ?
1: Comment osez-vous vous tenir à la place où le directeur Jabus Dumbanawa coulait ses vieux jours ? Vous qui l'avez assassiné !
0: C'était une erreur de venir ici ce soir, Pourquoi ? Je vais vous tuer, ici et maintenant.
2: Merci, mes chers collègues.
1: Professeur Madame Ingall ?
2: Où c'est vous, mon petit choupineux de Monsieur Pawa ? Il est temps de destituer ce lâche.
0: Ne me faites pas rire, comme si votre transformation cyborg en chat allait m'effrayer. Nom de spoiler, il s'est transformé en lion. Bon, vous l'aurez voulu, je vais rameuter les Hellboy.
1: Super convaincant votre costume, professeur.
2: On est professeur de cosplay ou on l'est pas, Pawa ? Et nous ferions mieux de le poursuivre maintenant.
1: Vous avez raison. Le faisceau, il y a la marque de Batman dans le ciel.
3: Ah, qu'est-ce que c'est que ce vrombissement ?
4: Regardez au loin !
1: Ce sont les Hellboy, ils arrivent en vaisseau.
5: Bonsoir à tous, chers otaku de l'école de Chauvard. Alors comme ça, vous avez décidé de vous rebeller contre nous. Vous savez pourtant que vous n'avez pas la moindre chance de survivre. Soyez raisonnables et livrez-nous à Chippewa. Et vous pourrez revoir vos familles sains et saufs.
1: Jamais.
4: Plutôt se suicider avec du poisson pas frais.
5: Vous avez donc choisi l'option massacre. J'aimerais bien savoir avec quelle armée vous allez nous combattre. Ce n'est pas avec une poignée de gamins et quelques profs à la ramasse que vous vous en sortirez.
6: Un petit coup de main, Poa.
1: Regardez, sur tous les toits des temples.
7: L'ordre de Phénix au grand complet. Nous allons vous protéger, les enfants.
8: Vous avez eu notre message radio alors ?
1: J'y crois pas ! C'est Bronx et le professeur Lapin ! Et aussi, tout un tas de types balèzes qu'on connaît pas !
6: Lupin... Ah, je crois que je ferais mieux d'abandonner avec lui.
7: Dire que j'ai dû laisser mon enfant chez la nourrice au prix que ça coûte ! Vous allez déguster les Hellboy !
9: Tenez bon, les mômes !
10: Yeah, papa, maman ! Ah, je suis content de vous retrouver !
11: Juan, tu n'es pas encore couché à cette heure-ci !
1: Mais, maman !
5: Vous êtes sérieux, là ? J'attends de voir ça ! Allez, mes Hellboy, tuez-les tous, sauf Pawa ! Je veux qu'ils voient la mort en face !
1: Les voilà !
2: Pawa ? J'imagine que le professeur Dumbanawa vous a donné une mission. De quoi avez-vous besoin ?
1: De temps ! Tout le temps que vous pouvez nous fournir !
2: Je vois, dans ce cas, nous allons déjà essayer de survivre à ces assauts. Heureusement, j'ai le trousseau de clés goodies fairy tale que m'a confié mon minou. Si je me souviens bien, la serrure est sur cette statue. J'ai toujours rêvé d'enclencher ce mécanisme un jour. Jobar va trembler. Prenez vie, les 12 statues des chevaliers d'or. Venez défendre l'école.
12: C'est Kaino Tomodachi. Je sens que l'on va bien s'amuser.
13: Samus et les autres geeks qui ont les meilleures notes à mes cours de jeux vidéo. Vous allez dans mon bureau et vous trouverez une porte à l'arrière. Entrez le code LAMU et vous aurez accès aux tourelles de défense. Ça se présente sous la forme de bornes d'arcade de type Galaga. Les fondateurs de cette école avaient pensé à tout.
11: Ok !
13: Allez les Hellboy ! Je suis bien décidé à vivre ma retraite, moi !
14: J'ai toujours voulu tester le sabre laser du Luis 31 que j'ai conçu.
15: Eh bien venez, bande de Hellboy à la noix. Vous croyez quoi ? Que je me tourne les pouces ? Je suis prof de sport. De tous les sports. Vous allez goûter à mon taijutsu acrobatique. Yeah !
16: Transmutation ! Rouge des Dokumen Sendai Co-Busters.
9: Kyo, tu pourrais faire gaffe avec ton taser trafiqué la 5ème année. Pour ta gouverne, je suis le senpai de la maison Silver Rock et le capitaine de l'équipe d'Angelic Killer. Et si possible, j'aimerais bien éviter de crever. Un minimum d'organisation dans une bataille à mort, c'est trop demandé.
1: Toto ?
16: Pochi, tu vas bien ?
1: Ça va, oui.
16: On a entendu l'avertissement de tu sais pas qui de l'autre côté de la forêt. Nom de Dieu, on va vous aider. À moi, mon armée de chats robots psychopathes électroluminescents.
17: Arid, maître Arid est là.
16: Sloth ? Mon tout petit.
1: Quoi ? Ne me dites pas que c'est vous qui avez créé ce monstre ?
16: Évidemment. Allez, Sloth, protège Jobar.
1: Merci Yarid, bonne chance. Juan, Mitten, qu'est-ce que vous glandez? Faut trouver le Macross, il est dans l'école.
10: On arrive, Hachi, on arrive. Cyclone Smash.
1: Par ici.
18: Passez vite, Poa. Le maître vous veut vivant.
1: Bon sang, ils ont des mégas.
10: Je rêve, c'est limitrophe dans un Goldorak. Il est avec d'autres Hellboy. On est fichu.
19: Ils ont des Nadesico.
18: Mon finger en point vous tient au chaud. Rends-toi immédiatement et il n'y aura pas trop de morts, Poa.
1: Descends, me le dire en face, Limitrophe.
10: Ils sont trop nombreux, on n'a pas la moindre chance et ça fait trop flipper.
1: Optimus.
10: Hein?
19: Mais qu'est-ce que tu racontes, Hachi?
1: Désolé, j'ai toujours voulu dire ça.

0: veux te protéger, ma belle Hamilton. Aussi vrai que je m'appelle Wingman Lukum.
1: Qui?
2: C'est Wingman, il pilote un Eka.
0: Surpris, j'ai emporté les robots géants à Destinova. J'ai un Gundam, et oui, les fleurs ont des Evangelion. Ce sont ceux que l'équipe Bulgare a utilisés lors de la Coupe du Monde. Et je peux vous assurer que c'est la dernière technologie, ça. Rien à voir avec les antiquités des Hellboy.
3: Juan, Hachi, Elmiton, faites ce que vous avez à faire. On s'occupe de les retenir.
2: Will! Comme t'as trop la classe là-dedans!
4: Prenez ça, espèce de ramassis de gingembre pourri! Vous allez payer pour avoir saboté mon mariage!
2: Ouais! Bonne chance! Allez, c'est par là! Bon, vous avez une idée d'où ça pourrait être?
1: Je sais pas, le bureau de Tom Banawa peut-être. Ou la salle commune des cobras. J'imagine que Tom Jokerman appartenait à cette maison.
5: Ou alors on fait exploser l'école, comme ça plus de soucis.
1: Toujours aussi inutiles tes idées, Juan.
5: Ben quoi?
2: Bon ok, on va voir à la salle commune des cobras. Il faut bien commencer quelque part.
6: Hachi!
2: J'ai pas le temps, Yuya!
6: Hachi! Arrête-toi!
2: Mais lâche-moi, je te dis!
7: Hachi, pourquoi tu vas t'arrêter maintenant?
6: Tu as bien dit que tu avais eu une vision d'un vieil objet, c'est ça?
2: Oui, c'est ce que j'ai dit.
6: Dans ce cas, c'est simple. Il faut que tu demandes à Arietti. Elle est là depuis si longtemps, elle connaît tout sur Jobar.
1: La mini Persocom?
2: Arietti? Oui, t'as raison, c'est une très bonne idée. Allez, on y va, c'est au temple du grand pop. Arietti?
5: Arietti?
8: Oui? Qu'est-ce qui se passe encore?
2: Arietti, j'ai une question importante à te poser.
8: Je n'ai rien à te faire, débrouillez-vous.
1: Attends.
8: Qu'est-ce que vous me voulez? Je profite de toute cette agitation pour emprunter plein de choses.
1: Oh, elle est kawaii.
2: On cherche une arme. Une arme usée. Il est possible que Tam Jokerman, l'ami de ton ancien maître, soit venu la déposer à Jobar il y a quelque temps.
8: J'ai des données sur cela. C'était il y a 30 ans. Lorsque M. Jokerman a voulu le poste de professeur de manga à Jobar, il est venu ici même pour y poser quelque chose. Mais je ne l'ai pas vu.
2: Ici même? Tu veux dire, dans ta pièce secrète remplie d'objets volés?
8: Empruntés! Des objets empruntés! Vous êtes content maintenant? Alors laissez-moi tranquille à présent. J'ai vu quelques DVD de drama japonais dans la salle des professeurs. J'y vais.
5: C'est cette porte-là? Et derrière, le double fond.
1: Wouah! Incroyable! C'est encore plus grand que ta description, Hachi!
2: Pas le temps de s'extasier, il faut vite trouver le Macross. Eh, mais c'est à moi, ça! Oh, elle me l'a encore piqué.
5: Ah, ma chaussette!
1: Mon cahier a aidé! Je le cherchais partout! Ah, quel chippy!
9: Hé, hey, les Minus, vous avez pas du feu pour ma clope? Le dernier briquet que j'ai trouvé est vide.
5: Et t'es qui, toi? D'où tu sors?
9: C'est plutôt à moi de vous demander ça. J'habite ici.
2: Ah bon? Et tu vis dans le dépotoir d'Arietti?
9: Ouais, en fouillant bien, y'a de quoi s'amuser. Des vieilles consoles et plein de mangas à lire.
5: Tranquille, la vie.
9: Je m'appelle Evans.
1: Enchanté!
9: Pareil, pareil. Donc, qu'est-ce qui vous amène ici?
2: On cherche un truc.
9: Y'a des hentai dans la bibliothèque de droite, si vous voulez.
5: Sérieux? C'est bon à savoir.
2: Une arme, on cherche une arme.
9: Y'en a quelques-unes dans le coin. Différents sabres et quelques flingues, mais il y en a plus beaucoup qui fonctionnent.
2: Ouais, on n'est pas vraiment avancé. Je sais que ça a une lame, ça c'est sûr, et ça doit être un truc technologique ou magique ou un truc du genre.
9: Me dites pas que vous cherchez le Macross.
5: Ben si.
9: J'aurais jamais cru que Don Banawa enverrait des gamins.
2: Alors vous savez quelque chose? Répondez.
9: Évidemment que je sais quelque chose. Le Macross que tu recherches. C'est moi.
2: De quoi?
9: Le manga solitaire, ça vous dit rien?
1: Évidemment que si, qu'est-ce que tu crois?
2: Moi je l'ai pas lu encore.
5: J'ai juste maté quelques épisodes, c'est au programme de deuxième année.
1: Mais si, Evan c'est le nom d'un personnage du manga, il peut se transformer en arme.
9: Mais alors? Je suis... la faux Evans.
5: Une faux? Mais qui la manipule?
10: C'est... la mort.
2: Ce Macross sert à tuer. Faites gaffe, il peut fendre l'air.
10: C'est ça, venez vous battre. Vous êtes là pour me détruire, non?
2: Attention!
10: Tu es fini, ma mignonne!
1: Attends!
11: Rita, réponds tes souris!
1: Ton armure de Pégase! Elle est en miettes!
10: Bien joué, mon petit! Mais tu n'auras pas cette chance deux fois!
2: Hamilton, ouais. Prends ça!
1: Un Shinai? Excellente idée!
10: Qu'est-ce que tu comptes faire avec un vulgaire sabre en bambou? C'est de plus en plus pathétique. Eh bien, viens te faire découper!
2: Milton! Tu n'y arriveras pas! Enfuis-toi!
1: Hors de question!
2: On sent, Hamilton va y passer. Il faut que je trouve un moyen. Là, des shurikens et des kunai. Exactement ce qu'il me faut. Enfin, j'espère. Prends ça.
9: Que s'est-il passé? Je suis coupé en deux. Je vais mourir.
1: L'un des kunai qu'Hachi a lancé s'est planté dans ton manche de faux. Et j'ai tapé en plein dessus avec mon shinai. La force du coup combinée au kunai a cassé ta faux en deux. Enfin, je devrais plutôt dire, tu es mort.
9: Je n'avais pas pensé à ça. C'était vraiment très ingénieux.
5: Hamilton, elle est salement embauchée. Il faut la ramener au temple du bélier.
2: Ok, on y go. Tiens bon, Hamilton.
11: Bande de moules. Cette fois, tu laisses la musique, Sashimi.
2: Dégage de là, toi.
11: Hachi.
2: Très chaud.
5: Pas ta peau.
11: J'ai bien l'intention de te rendre l'appareil, Pawa. Ton coup de poing de la dernière fois.
2: Et c'est Wuro Demonoté qui t'a demandé de venir. Quelle lâche.
11: Tu calmes le binoclard. Cette fois, c'est différent. Je t'ai vu venir ici. Je t'ai suivi. C'est uniquement pour moi et moi seul que je suis ici à présent. Je n'obéis plus à personne. Les adultes sont trop casse-bonbons.
2: One, barre-toi avec elle. À nous deux, Malfé. Tu veux quoi? Gagner à la loyale? On a qu'à faire un janken.
11: Je veux te voir mort. Et j'ai amené mon arme à feu favori. J'en ai décalqué du zombie virtuel sur la fourdelle avec ça.
2: Merde, mais t'es encore plus déglingo que j'imaginais.
11: Sushi, Sashimi, allez l'encercler. Allez. Alors, qu'est-ce que vous faites? Mais pourquoi vous foutez feu à la salle? Vous êtes débiles?
2: C'est quoi ces pyromanes? Bon, je vous laisse vous démerder.
11: Reste là, Pawa. Mais arrêtez de tout brûler. Mince, ils m'entendent plus. Sushi, Sashimi, faites gaffe. Pas cette bibliothèque. Y'a que des Naruto là-dedans. Ça brûle trop bien. Vous qui m'en prenez de feu. Vous approchez pas de moi. Tiens, reprends ta cette radio. Kamisama, sauve-moi. Pas encore le feu. J'ai survécu une fois, mais cette fois, c'est sûr, je vais y passer. La sortie, elle est trop loin. J'y arrive pas à temps.
2: Racho, attrape ma main. Ferme la porte, Juan.
11: Bon sang, je suis mort. Merci, mon père.
2: Je savais pas que t'étais religieux.
11: Mais non, c'est seulement grâce aux entraînements de mon père que j'ai les bras aussi longs. J'aurais jamais réussi à choper ta main avec des bras normaux.
2: Sauf si t'avais couru plus vite.
11: Ouais, peu importe. Merci.
2: Pas de quoi.
11: J'ai pas pu te prendre le coup de poing que tu m'as donné, Pawa. Tu me le revaudras de sitôt.
2: Ça veut rien dire.
11: Bonne chance pour la suite.
2: Ouais. À plus, Dracho.
5: Allez, Hachi. Hamilton, aide-moi à la transporter.
2: Ouais, j'arrive.
5: Poussez-vous. Faites une place, là. Hamilton est inconsciente, elle a perdu pas mal de sang.
2: Les combats ont cessé. Ils ont dû négocier un temps de trêve pour que les deux camps soignent leurs blessés.
6: Hachi, Ronald, vous avez réussi?
2: Ouais, on a détruit le dernier instrument de terreur de Wuro Demonoté.
12: Vraiment? C'est incroyable.
2: Monsieur Tid, où se trouvent les autres?
13: Harit s'est fait capturer, mais ni Lupin, ni Bronx n'ont eu cette chance.
2: Quoi? Tu veux dire qu'ils sont...
13: J'en ai bien peur. Ils étaient en première ligne. Alors...
2: Oh merde, et tous ces élèves et ces types qu'on connaît pas qui sont morts pour me protéger.
14: Gamin, tu vas pas te mettre à chialer si on s'est battu. C'est parce qu'on l'a voulu.
5: Papa, ça va vous?
12: Ça va, nous sommes tous encore debout. Wercy est tombé dans les pommes quand il a vu l'ampleur de la bataille. Mais rien de grave.
5: Ah, bah me voilà rassuré.
15: Papa, ça doit être elle. Mets le haut-parleur.
12: Allô?
16: Papa, c'est Winnie.
12: Tout va bien, ma chérie, ne t'inquiète pas.
16: Papa? Papa, c'est... Il y a eu un coup de grisou dans la mine.
12: De quoi? Un coup de grisou?
16: La mine a explosé.
15: Moi,
16: c'est... Wario. Ils sont tous morts.
15: Mais bébé,
13: oh mon dieu.
15: Bon, Onizuka.
12: Wilmut.
5: C'est un cauchemar, je vais me réveiller.
12: Winnie, reste à la maison. Je vais appeler Wario pour qu'il vienne te rejoindre.
17: Cette trêve est terminée. Si dans exactement 5 minutes, Alchipoa n'est pas là, devant moi, dans la clairière de la forêt, j'exécute son ami Harid, puis je lance l'assaut final sur Jomar.
2: Bon, très bien, j'y vais.
5: Quoi? T'es pas sérieux, Hachi?
2: Bien sûr que si, tu l'as entendu, non?
5: Mais tu vas te faire tuer!
2: On verra bien, mais je peux plus laisser tout le monde se faire tuer pour moi.
5: Pour toi? Pour toi? Pourquoi tu crois que Lupin, que Bronx et que tous les autres sont morts? Chacun d'eux connaissait les risques. Ils l'ont fait pour eux, pour survivre et pour ne pas laisser un fou furieux régner sur le monde otaku et sur les autres aussi.
2: Ma décision est prise, One. J'y vais, point final.
5: Prends au moins une arme, si tu meurs, tout ce qu'on a fait n'aura servi à rien.
2: Non, j'irai seul les désarmer, One. Tu trouveras un moyen de le battre. Il n'a plus aucun Macross, plus d'armes de destruction massive.
5: Hachi!
2: Bonne chance.

0: Je suis revenu plusieurs fois de l'enfer. On dit que ça permet de développer un sixième sens. C'est la fin pour moi cette nuit. Un orphelin dans un monde qui le dépasse. J'ai toujours été persuadé que j'étais plus inutile à la société que Rémi sans famille. Je ne pensais pas que j'avais un don pour la culture japonaise. J'avais pas jusqu'à dire que c'était un réel choc, mais bon. Jobar, c'était quand même autre chose qu'un collège de banlieue. Je me demande ce que font l'oncle Venom et la tante Pecunia. Sûrement en train de préparer les 40 cadeaux pour l'anniversaire de Bidley. Je les regretterai presque. Jobar est vraiment magnifique la nuit. Bon, j'avoue, ce serait encore plus beau si c'était pas des ruines en feu, mais bon, quand même. C'est vrai que... Aïe! Même plus moyen de philosopher sur ma mort sans me casser la tronche! Saleté de buisson! Mais c'est la réplique du Kintama que j'avais attrapé lors du match d'Angelic Killer? Ça veut dire que le dé du risque est à l'intérieur! J'avais complètement oublié! La dernière des trois reliques du monde des ténèbres. Si je me souviens bien, il exauce les vœux, seulement s'il tombe sur bonne fortune. Mais il y a une chance sur 20 de tomber sur mauvaise fortune. Au point où j'en suis, vaut mieux que je le lance. Allez, petit dé, je souhaite survivre à cette confrontation contre World Emerote. Et bonne fortune! C'est toujours ça de prix, mais bon, j'y crois pas trop. Par mesure de sécurité, je vais le lancer dans l'océan. Comme ça, plus personne pourra l'utiliser. Ya! Allez, en route vers ma mort.
1: Si vous me permettez, maître, j'aimerais vous lire ce haïku que je viens de composer. Puis-je ?
2: Évidemment, mon cher ami ! Tu sais bien à quel point j'aime tes poèmes !
1: Combat acharné, obscurité étoilée, avis de décès.
2: Très joli, Watari ! Ces quelques vers sied à ravir à l'ampleur de la situation. Eh bien, j'ai failli attendre Hachi Powa.
3: Qu'est-ce que... Oh non, Hachi, pourquoi es-tu venu?
2: Faites-le taire! Bon, très bien, très bien. Tu as bien réagi. Je te laisse encore une chance, une toute petite chance. Je peux sortir la puce dans ta tête sans te tuer. C'est du domaine du possible. Je te laisse une place de premier choix sous mes ordres. Supplie-moi à genoux de te laisser la vie sauve et je t'épargnerai. Qu'en penses-tu? J'ai le cœur sur la main, tu ne trouves pas?
0: Jamais! Tue-moi!
2: Qu'est-ce que je vous avais dit? Il n'est pas très futé! Mais j'aime bien ça! Je vais te montrer quelque chose d'inattendu, Powa! Avant ta mort! Démo, tu peux venir!
4: Salut les amis!
0: Démo? C'est quoi les histoires là?
2: Ce cher Démo! Tu n'as pas trouvé bizarre qu'il ne vienne pas t'aider quand tu l'as appelé dans le manoir des malfaits? Il y a une réponse terriblement simple à cette énigme! Démo est un cyborg!
4: Eh oui, mon petit Assi, j'ai tant espéré que tu viennes me chercher quand j'étais chez cette faux-folle directrice Tsunade. Je suis un être humain en réalité. Je suis...
5: Ta mère, Hachi.
0: Maman? Mais... Hein?
5: Ta tête est à mourir de rire, Hachi. Dire que j'ai attendu plus de 10 ans pour voir ça.
2: Eh oui, mon cher! Ta mère et moi avons tout manigancé depuis le début! C'est une révélation encore plus inattendue que celle de Toby, qui est en fait Obito! Elle s'est mariée à ton père, Jaïs Powa, pour lui faire un enfant!
5: C'était un peu excentrique de ma part, je dois dire. Le maître voulait que je mette au monde un enfant afin qu'il puisse y implanter sa puce électronique quand le moment serait venu. Il ne voulait pas confier cette tâche à quelqu'un d'autre. Je n'ai jamais trouvé Jace repoussant, même s'il m'énervait passablement. J'ai insisté pour qu'on t'appelle Hachi, Jace n'était pas convaincu du nom, mais il a finalement accepté, voyant que c'était important pour moi. Après que le maître l'ait tué, c'était obligatoire que tu finisses par crécher chez ma sœur, qui s'était mariée avec ce... Bentley. Avec Blackjack en prison, il était certain que Dumbanawa t'enverrait chez ta seule famille restante.
0: Je comprends pas.
5: C'est très simple pourtant. Si on traduit Hachi en japonais, on obtient le chiffre 8, et Powa signifie le pouvoir. Allez, mon chéri, essaye de reconnecter ton cerveau.
0: 8 pouvoir? 8e pouvoir?
5: Bingo!
0: Ça veut donc dire que je suis aussi un Macross.
2: Il fut loin la détente! Grâce à la puce dans ton cerveau, j'obtiendrai enfin mon dernier pouvoir, le plus puissant! À l'époque de mon coma, certains anciens Hellboy ont parlé sous la torture. Ils ont divulgué le fait que je t'avais planté une puce électronique. Don Banawa n'a pas eu ta garde, et les médecins ont jugé que cela n'affecterait pas ta santé. Si tu n'avais pas vécu chez ces casse-culs, il est possible que Don Banawa aurait cherché à analyser la puce par n'importe quel moyen. J'ai fini par me réveiller, et j'ai joué au mort pendant un temps pour focaliser Don Banawa sur autre chose que la puce. J'ai lâché des bribes d'informations comme quoi les Macross 7 étaient 7, mais en réalité, il y en avait un de plus.
0: C'est pour ça que j'avais de temps à autre des visions de ces objets.
2: Il est vrai que je regrette la perte de ma clé du Millennium et de l'automail par un concours de circonstances. Don Banawa commençait à comprendre mon plan et s'est mis en tête de me mettre des bâtons dans les roues quand il a vu le Hellboy à la Coupe du Monde. Peu importe, il ne me reste plus qu'à aller chercher les 5 autres.
0: Vous êtes bien loin du compte, cher Tam Jokerman. Nous les avons tous détruits. Il ne reste plus que moi.
2: Comment ?
0: Le Death Note, l'œil de Kuruta, le masque de Hollow, le Shugokara et la faux Evans. Nous les avons tous détruits. Tu es à notre merci.
6: Vous êtes introduit dans ma chambre forte à Tokyo.
5: Tu as détruit ma faux ? J'ai mis une éternité à la créer. C'est pour cela qu'il s'appelle Evans, comme mon nom de jeune fille.
2: Don Banawa, maudit sois-tu ! Tu avais tout prévu, n'est-ce pas ? Mais pas tout apparemment. Vivi ?
5: Oui, maître. Il se trouve ici.
2: Tu reconnais ceci, jeune faux, hein ?
0: Non, c'est le Death Note.
5: Tu as déjà oublié que c'était moi, Demota ? Je n'ai jamais détruit le cahier de la mort. Je l'ai conservé précieusement jusqu'à ce jour, béni. Ce n'est pas un hasard si Tsunade, la directrice de l'école Basara, se l'est procuré. C'est moi qui le lui ai donné. Cependant, j'ai d'abord dû lui prouver ma valeur. Mes facultés hors normes de cyborg, ainsi que les modifications que le maître avait fait à mon corps, m'ont permis de la berner. Oui, ça m'a pris du temps pour l'amadouer, cette ivrogne. Je lui ai dit que tu étais en danger le jour où tu as affronté cet idiot de Vicious Malfait. Elle est venue vous aider et a utilisé sa vie en échange de celle de ton ami, grâce à une technique légendaire de ninjutsu obscur.
0: Ah, je vois, on s'est fait avoir sur toute la ligne.
2: À qui le dis-tu ? Mais c'en est fini des révélations ! Je vais un peu tester ce joujou avant de te tuer ! Actarus Solo, meurt d'une crise cardiaque !
7: Maître, arrêtez, s'il vous plaît ! Qu'est-ce que vous faites ? Qu'est-ce que vous... Non !
2: Ce Death Note est certainement le Macross le plus puissant que j'ai créé avec ta puce, évidemment. Par contre, il faut avoir la personne dans son champ visuel pour que cela marche.
5: Je t'avais expliqué un peu son fonctionnement à l'époque, rappelle-toi.
0: Ouais, je m'en souviens bien. Allez, et qu'on en finisse.
2: Ta mort par crise cardiaque nous permettra de récupérer la puce sans problème, vois-tu ? Ensuite, je dégusterai un sushi avec ton sang dilué dans de la sauce miso. Mais finis de parler. Maintenant que tu as compris tous les tenants et les aboutissants, il est temps pour toi de mourir, Hachi Powa !
8: Bankai Ryusenka !
0: Professeur Snap ?
5: Cerberus ? Toi ? Ici ?
8: Eh oui, Vivi, j'ai tout entendu. Dire que moi, je t'ai toujours aimé. Mais c'est pour ça que tu vas mourir par ma lame.
6: Vivi, non !
2: Tu as tué l'un de mes meilleurs lieutenants, Snap ! Dire que je te faisais confiance !
8: J'ai toujours été du côté de Don Banawa.
2: Je saigne à l'épaule, mais c'est impossible. Je devrais guérir instantanément avec le bandeau ultime.
8: Il ne vous obéira jamais. Vous n'êtes pas son vrai maître.
2: En combinant le bandeau ultime et le huitième pouvoir, j'aurais été invincible. Qu'est-ce qui cloche ? Qu'est-ce qui cloche ? Son vrai maître ? Oui, ça y est, j'ai saisi. Le bandeau ne guérit que si on est son véritable maître au moment de la blessure. Et si son ancien maître n'est pas Don Banawa, c'est forcément celui qui l'a tué. C'est-à-dire toi, Snap !
8: Je défendrai mon élève jusqu'à la mort. Car je suis le Great Professeur Snap !
2: Cerberus Snap !
0: Professeur Snap, oh non, il voulait juste me sauver comme tous les autres.
2: C'est fini maintenant. J'en ai assez de toi, Hachi Powa. Tu n'as plus personne pour décéder à ta place. Hachi Powa.

0: Peur de Poa.
1: Hein? Qu'est-ce que je... Oh non! Hachi!
2: Bonjour à tous, chers otaku de Touran. Je suis Lord Boru Demoruté, pour vous servir.
3: Ils sont là, trop nombreux.
4: C'est donc lui, le fameux Joker?
2: Le jour se lève enfin! C'est l'aube d'une nouvelle ère! Vous n'aviez pas l'ombre d'une chance! Mais en bon seigneur, je peux vous épargner! C'est simple, mettez-vous à genoux et je vous pardonnerai!
5: Tu débloques?
6: Dans tes rêves, vieux schnock!
2: Allons! C'est fini, vous ne voyez pas? Eh bien là?
4: Oui, maître, tout de suite! Et vous? Amenez le gros ivrogne! Et que ça saute!
7: Arid? Mais dans vos bras! Oh non! Hachi!
4: Pose sa carcasse par terre! Bien en évidence!
2: C'est bien lui! Hachi Poa est mort!
7: C'est pas vrai!
2: Ça suffit les Jérémiades! Vous ne voulez pas vous joindre à moi? Alors dans ce cas, Blugori, sortez de l'eau et exterminez les otaku restants!
8: Derouba!
7: C'est Javel Forte! Il possède un tube anti-Blugori!
8: Il y aura toujours un Dunbanawa debout pour protéger les temples de l'école des otaku!
2: Javel Forte Dunbanawa, le frère de mon pire ennemi!
7: Hachi? Oui, Hachi!
4: Qui a pris son corps? Qui?
9: Bella, qu'est-ce qui t'arrive? Non! Elle est morte! Toi.
2: De quoi? Comme ça, d'un coup? C'est impossible! Seul le Death Note pourrait faire ça! Où est mon Death Note? Je l'avais rangé juste là!
3: Le cahier de la mort?
10: C'est moi qui l'ai maintenant, Tam Jokerman.
2: Qui est là?
10: Hachi Poa. C'est bien pratique, ce camouflage optique qui rend invisible. Tu ne devrais pas sous-estimer le pouvoir des reliques du monde des ténèbres.
11: Je me pars d'ici, moi. J'ai pas envie de terminer comme Spade dans mon couteau de Noken.
12: C'est Poa, il est vivant. Il possède le Death Note.
13: Abyssa, viens.
9: Vicious?
13: Allons-nous-en aussi. Rejoignons notre fils.
9: Oui.
4: Allez, Hachi!
14: Vas-y, man, tu as l'œil du tigre.
10: Au final, les reliques sont des objets plus puissants que les Macross. Le dé du risque s'est débrouillé pour canaliser l'énergie du Death Note et l'a utilisé pour détruire la puce dans mon cerveau. Bon, ça demandera sûrement une petite chirurgie pour enlever les morceaux restants, mais avec le fric que j'ai gagné au tournoi, ça devrait pas poser de soucis.
2: Assez ! Je n'ai pas peur de toi, Poa ! Tu ne pourras pas me tuer ! Je possède le bandeau ultime guérisseur ! Et j'en suis son vrai maître ! Mon corps se régénérera, même si tu utilises le cahier !
10: Vraiment ? Tu as sans doute raison. Ça ne me coûte rien d'essayer alors. Tam, Jokerman. Meurt d'une crise cardiaque terriblement douloureuse.
7: C'est ça, barrez-vous les Hellboys. Bien joué, Hachi.
10: Vous avez vu ça?
7: T'as été incroyable.
10: Bon, je vais récupérer le bandeau ultime. Où est Elmiton?
15: Ici. Elle voulait absolument voir ça de ses propres yeux. Quelle entêtée.
6: Tais-toi, Yuya. Bravo, Hachi.
10: Tais-toi 30 secondes, Elmiton, ça nous fera des vacances.
6: Pardon?
10: Chut, j'essaye un truc.
6: Je suis guérie. Plus aucune égratignure.
7: Miton, comment t'as fait ça?
10: C'est simple, je suis le véritable maître du bandeau ultime. Je vais vous expliquer. J'ai compris ça au moment où Orodemorote s'est blessé, quand on était dans la forêt. Dunbanawa avait tout prévu. Enfin, plus ou moins. Il a demandé à Snap de le tuer. Ce jour où tu les as vus s'engueuler, Wan.
7: Je m'en souviens, oui.
10: Snap l'a fait pour faire croire à Orodemorote qu'il était le maître du bandeau, alors qu'en réalité, son vrai maître, c'était Dracho.
6: C'est tant pas fait de mal fait?
10: Tout juste. Il faut pas tuer quelqu'un pour devenir le propriétaire du bandeau. D'après moi, il y a que deux solutions. Le léguer, ou frapper son propriétaire, sans le tuer. Le bandeau reconnaît alors son véritable possesseur. J'ai eu la puce à l'oreille le jour où j'ai vu Malfait guérir miraculeusement alors que Sénil lui avait crevé les deux yeux.
7: Mais oui, t'as raison!
10: Et ensuite, j'ai frappé Malfait au visage, la fois où on était enfermé dans son manoir. Le bandeau est donc à moi.
3: Dans ce cas, tu peux soigner tous les blessés. On ne peut plus rien faire pour les morts, mais eux au moins, ils peuvent survivre.
10: Pas de soucis.
16: Ah très bien, vous êtes là tous les trois. Je tiens à vous signaler que vous avez loupé les examens de fin d'année.
7: Hein? Mais ça vous suffit pas qu'on ait sauvé le monde otaku?
16: Pas d'examen, pas de passage en deuxième année, c'est la règle! En plus, je suis votre nouvelle directrice, alors il faut bien que je fasse respecter tout ça!
7: Quelle vieille peau!
6: C'est une blague! Moi ? Redoubler ?
10: Pourtant, on a évolué comme des héros de shonen. On devrait pas

0: C'est son problème.
1: Vous avez de la chance. Les cours de deuxième année ne recommenceront qu'en janvier, au vu de l'état désastreux de Jobar. Vous pouvez toujours aller à Tokyo pour repasser les examens à la session de septembre.
2: Des examens de passage. J'ai failli me décomposer.
0: On a eu chaud, c'est vrai.
3: Hey, les gars, Gastric nous a donné des devoirs de vacances, ça saoule. Il faut lire la série des détectives Conan.
4: Toute la série? Mais il y a dans les 80 tomes minimum, ça gave.
0: Pas grave, au moins j'aurai quelque chose à faire chez les Bentley. Je suis obligé de retourner chez eux. Heureusement, j'adore les mangas.
4: C'est quoi ton happy end foireux là? Enfin bref, ça m'étonne vraiment que Snap t'ait aidé. J'imagine que c'est lui aussi qui a foutu l'armure de Pégase dans les temps. Tiens, et au fait, qu'est-ce que t'as fait du Death Note?
0: J'ai essayé de le brûler, de le déchirer, mais rien n'y a fait. J'ai eu ensuite l'idée d'écrire Death Note dedans, et ça a fonctionné. Il s'est auto-détruit.
2: Ingénieux. Oh, voilà le Galaxy Express.
5: Bon, les mioches, vous avez 5 minutes pour embarquer. Non, parce que j'ai ma femme qui m'attend, et... Hey, mais vous êtes Ashipawa! Et vous pourriez me faire une dédicace?
0: Pas de prob, de la part de l'élu. Amitié. Hop, signature et voilà.
5: Génial! Je vais le mettre bien en évidence dans la cabine. Je vous dépose quelque part?
0: Oh bah si vous pouviez faire un petit crochet dans la banlieue de Londres, ça m'arrange bien en fait.
5: Mais bien sûr! Et encore plus rapidement que le Grand Condor, monsieur Power!
4: Oh, ça va là, on vous ennuie pas? Nous on se démerde à la gare comme des touristes peut-être?
6: Oh, Hachi, on se revoit l'année prochaine, hein?
0: Bien sûr, Arid, mais j'espère que ce sera moins dense en événement que l'a été cette année. C'était ouf.
4: Il faudra qu'on parle du spectacle des deuxièmes années, Arid. C'est moi qui en suis chargé pour l'année prochaine. J'ai une idée explosive avec une voiture volante.
6: Pas de soucis, on leur préparera un truc d'enfer. Allez, à la revoyure, les mômes.
2: Au revoir, Arid. Au fait, Juan, tu m'as sauvé contre la faux Evans et tu as pris soin de moi quand je t'ai blessé. Tu ne voudrais pas sortir avec moi?
4: Avec toi? Moi? Toi, moi? Bon, je vais voir. Peut-être plus tard, après tout, t'as un corps pas trop mal et t'es assez rigolote quand tu...
2: Oh, Gouja! Tant pis pour toi! J'ai déjà choisi le titre de mon prochain yaoi! Il s'intitulera « Amour naissant entre un rouquin et l'élu de son cœur ».
4: Bah, ça va, hein, on peut rigoler.
0: C'est vrai que j'ai promis à ta sœur de devenir son copain et de me marier avec elle. Et elle sera à Jobar l'année prochaine.
4: Ah bah dis donc, vous en faites des projets à long terme, vous.
0: J'ai déjà décidé du nom que je donnerai à mon fils. Jabus Cerberus Power.
4: Ouh la vache, il va morfler quand il sera grand. Moi, si c'est une fille, ça sera Woz. Et si c'est un garçon, Hugo.
0: Non, sérieux, faut que vous arrêtiez avec vos prénoms en W, quoi.
4: Moi, je trouve ça joli.
0: Ça fait pitch, je te dis.
4: Mia !
0: Aïe ! Mais t'es malade !
4: Je suis le maître du bandeau ultime!
0: Ah, non, c'est moi!
4: Ah, ah, tiens!
0: Mais c'est moi!
7: Non, c'est moi, Tony!
4: Non, c'est moi le maître!
7: Non, c'est moi et c'est tout!
4: Ah,
7: je suis l'élu!
4: Ah,
7: tiens! Tiens! Toi ça!

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2: Bonjour, la candidate du Rassemblement National, Marine Le Pen, creuse l'écart dans les intentions de vote au second tour de la présidentielle face à Édouard Philippe, comme face à Jean-Luc Mélenchon. Si l'on croit une enquête Toluna Harris Interactive pour RTL et M6, selon ce sondage donc, la chef des députés RN emporterait l'élection avec 57% des voix si elle se retrouvait face au candidat Horizon, crédité de 43%, 69% des voix face au candidat Insoumis, qui se situerait à 31%. L'étude crédite aussi la candidate du RN de 35, voire 36% au premier tour. Le Rassemblement National qui continue son implantation avec une quinzaine de sièges, le parti d'extrême droite et ses alliés formeront pour la première fois un groupe au Sénat. Autre fait inédit, la France Insoumise fait son entrée à la Chambre haute. Après Paris et Lourdes, Léon XIV termine sa visite en France par un crochet à Metz. La journée va se clôturer avec un dernier tour en papa mobile et une messe à la cathédrale Saint-Étienne dans l'après-midi. Les prix à la pompe n'en finissent pas de battre des records, c'est au niveau européen qu'un nouveau seuil a été franchi la semaine dernière. Le litre de gazole a atteint 2,23€ en France, le litre est à 2,38€ contre 2,46€ en Allemagne et 1,92€ en Espagne. L'accès à l'avortement est de plus en plus difficile en France, malgré son inscription dans la Constitution, alerte le planning familial dans son baromètre. L'organisation dénonce notamment des parcours semés d'obstacles avec des refus d'accompagnement, des pressions ou bien encore une absence de choix dans la méthode d'IVG. C'est la fin de ce flash, une très bonne journée à notre écoute.
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4: Il est 13h.

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1: Et voilà, nous allons entrer dans le fameux donjon de Nahalbeck.
2: Je ne sais pas ce qu'on va y trouver, mais ça schlingue.
1: Ça peut s'expliquer facilement, l'ogre a chié à 2 mètres de la porte.
2: Et où est la statuette?
1: Comme toutes les statuettes, elle est dans une salle du trésor gardée par un puissant magicien.
3: Baston!
2: Si ça se trouve, ses pouvoirs sont plus forts que les miens.
4: Ouais, ça va pas être dur.
2: C'est malin.
1: Alors comme monstre, si on regarde dans la table des rencontres, on peut trouver toutes sortes de morts vivants. Des araignées géantes, des orques et des gobelins, des trolls dans les souterrains, des sorciers, des guerriers maudits, des rats mutants, une bouteille d'huile, du papier toilette, 2 éponges et des raviolis.
4: Je crois que tu as lu aussi ton post-it pour les courses.
1: Désolé.
2: Il n'y a pas de dragon?
1: Ah, on n'a pas le niveau.
5: Je crois que l'un d'entre nous devrait monter la garde à la sortie du donjon.
1: Tu parles d'un mec qui ne toucherait pas sa part des 8000 pièces d'or.
5: Oublie ça.
2: Quelqu'un devrait faire un plan pour noter nos déplacements.
1: J'ai pas envie.
2: J'ai pas envie.
5: J'ai pas envie.
2: D'accord, d'accord, je m'occupe du plan.
1: En avant! Stop! Vous êtes obligé de faire tout ce bordel quand vous marchez?
4: Ah, c'est à cause de l'équipement.
1: Mais qu'est-ce que je fous là, moi? Bon, c'est parti!
2: Tu connais la blague de l'or bourré?
1: Non. Stop! Faudra m'expliquer pourquoi l'ogre chante à chaque fois qu'il marche.
2: Attends, je vais lui demander. Gravos vota pas bozo. Il dit qu'il t'emmerde.
1: Bon, d'accord, on n'en parle plus.
4: Alors, cette blague,
2: c'est pas le moment, je crois.
1: Stop! Nous arrivons à une intersection et 3 choix s'offrent à nous. Il faut décider d'une direction à prendre.
2: À droite, tout droit, à gauche.
1: En arrière. D'accord, je vais décider tout seul. On va à droite.
2: C'est noté.
4: Je suis pas d'accord, tu as choisi la direction de l'elfe.
2: Nanana.
4: J'irai pas à droite. Ok, on va à droite.
1: De toute façon, on n'y voit plus rien. Faut allumer des torches.
2: Oui, c'est vrai qu'il y a un briquet.
1: Si vous me dites que vous n'avez pas de briquet, c'est décidé, je me barre.
2: Moi, j'ai pas besoin de torche. Je suis nyctalope.
4: Je le savais bien que t'étais une salope.
2: Mais non, nyctalope, ça veut dire que je vois dans la nuit.
4: Bon, sortez vos torches, je vais...

0: pense.
1: Va chier. Stop.
2: Et puis alors.
1: Il a raison, cette dalle de pierre est plutôt étrange. C'est sans doute un piège.
3: Mais quel naze ce mec, y'a rien du tout, regarde, j'avance et...
1: Bravo.
3: J'ai mal.
1: Qu'est-ce qu'elle dit, on n'entend rien.
4: Elle dit qu'on devrait la laisser là et continuer.
3: Sortez-moi d'ici, c'est tout gluant.
4: Elle dit qu'on devrait lui balancer des rochers sur la gueule pour l'achever.
1: Pas question, on va la sortir d'ici. Passez-moi une corde.
4: Mais elle est bonne à rien, on perd notre temps.
1: Voilà une corde, mon ami. Bon, tu nous entends ?
3: Oui !
1: Je t'envoie une corde.
5: Je crois qu'elle l'a eue.
1: Accroche-toi, on va te hisser.
4: Qu'est-ce qu'il faut pas entendre ?
3: C'est bon !
1: Ouais, ça va, je la vois qui remonte. Dis donc, le nain, tu pourrais nous aider à tirer ?
4: J'aimerais mieux mourir.

0: pourquoi tu lui marches sur la main? C'est pour pas qu'elle retombe.
1: Eh bien merci, vous m'avez sauvé la vie.
0: J'y suis pour rien. Faudrait qu'on avance un peu quand même.
2: On s'emmerde dans cette aventure.
0: Suivez-moi et faites attention aux pièges.
1: Oh, ça va, hein?
3: Ça fait longtemps que tu parcours les donjons, toi.
2: Ouf.
1: Moi, c'est ma première fois.
0: Stop.
2: C'est
0: un cul-de-sac.
3: Merci, on a vu.
0: Je savais bien que c'était une décision de con.
3: Regardez, il y a une énigme sur un écriteau.
0: Énigme numéro 1. Prononcez l'allocution habituelle des situations désastreuses.
3: C'est foutu, on trouvera jamais.
2: Merde.
1: Regardez, ça s'ouvre.
3: Il dit que le barbare est vraiment un génie.
2: Merci, vieux.
3: Voilà.
0: J'entends comme une mélopée qui monte de cette crypte.
3: C'est une incantation. Ceci est probablement l'antre des sorciers.
2: Baston.
3: Je vais préparer mes sorts.
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Il est 16h. 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
2: Bonjour à tous, dans l'actualité objet connecté du jour. Robostral Navigate, Mistral s'invite dans la robotique. Le fournisseur français a présenté Robostral Navigate, son premier modèle dédié à la robotique. Doté de 8 milliards de paramètres, il permet à partir d'images RVB et d'instructions en langage naturel de déplacer des robots de manière autonome dans des environnements complexes. Il est en concurrence avec d'autres acteurs américains et même asiatiques, plus en avance d'ailleurs sur le sujet. Mistral se diversifie en présentant Robostral Navigate, son premier modèle permettant à des robots d'évoluer de manière autonome dans des environnements incluant des bureaux, des immeubles résidentiels et même commerciaux, ainsi que dans des espaces extérieurs. Cette technologie ouvre la voie à de nombreuses applications dans les secteurs de la fabrication, de la livraison, de la logistique et de l'hôtellerie, ce qui en fait aujourd'hui l'une des fonctionnalités les plus recherchées par nos clients, a expliqué la société. Elle revendique notamment un taux de réussite de 79,4%. À partir d'une tâche et d'un historique d'observation, Robostral Navigate prédit la prochaine destination d'un robot avec une technique de pointage pour déduire les coordonnées d'un emplacement ciblé dans le champ de vision actuel de la caméra du robot, ainsi que l'orientation souhaitée à l'arrivée. Contrairement aux commandes reposant sur des déplacements métriques, le pointeur rend la stratégie naturellement robuste face aux variations des paramètres intrinsèques de la caméra et donc de l'environnement réel, a expliqué son fournisseur. Robostral Navigate a été entièrement développé en interne par Mistral à partir d'un modèle vision-langage spécialisé dans les tâches d'ancrage telles que le pointage, le comptage et la localisation d'objets et ne s'appuie pas sur des modèles VLM open source existants d'ores et déjà. En tous les cas, la société a assuré que toutes les étapes temporelles en un seul passage avaient avant tout empêché les fuites d'informations entre toutes les étapes, a assuré donc Mistral. On se retrouve très vite avec d'autres objets connectés à découvrir.
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Tout à fait. Et vous me rajouterez des menottes et quelques slips en cuir aussi. Et n'oubliez pas le costume de Doraemon, hein, celui avec une ouverture sur l'arrière. Oui, voilà, vous êtes bien urbain. Merci, mon brave. Veuillez m'excuser, j'organise une petite réception et je suis malheureusement à court de matériel. Mes soirées tendresse et connaissance sont attendues impatiemment par de nombreux amis qui viennent apprendre. On s'amuse. Mais je vois avec plaisir que vous êtes de retour afin d'enrichir votre lexique. Vous voulez en savoir plus sur la Japanimation ? Eh bien dans ce cas, étudions tout de suite un nouveau mot. Il s'agit de... celluloïde. Le mot celluloïde, parfois nommé sous ses contractions cell ou cellulo, est aussi appelé celluga en japonais. Il s'agit d'une feuille de plastique transparente sur laquelle se trouve un dessin ancré, puis colorisé à la gouache. En superposant plusieurs celluloïdes, on parvient à obtenir l'animation d'une partie d'un dessin, par exemple un personnage, tout en gardant un aspect fixe à une autre partie qui se trouvera en arrière-plan, pourquoi pas un décor. En outre, chaque image de l'animation peut être plus facilement comparée à une autre grâce à la transparence. La succession des feuilles de celluloïdes permet aussi des mouvements de caméra complexes, comme le travelling, et ce en effectuant tout simplement une translation de ces feuilles. J'insiste sur le fait que la superposition abusive de calques fait perdre de la transparence. On se retrouve alors avec un résultat, comment dire, dégueulasse. A l'origine, on utilisait du papier, mais il ne permettait pas tous ces processus. Il fut progressivement remplacé par du verre, puis par des feuilles de nitrate de cellulose, d'où le nom celluloïde. Attention cependant à vous, petit chimiste en herbe. Le nitrate de cellulose ou nitrocellulose est très toxique et dangereux. Il a donc été remplacé par de l'acétate de cellulose, dont la formule chimique est C2H4O2, mais vous le saviez déjà. Hélas, trois fois hélas. L'avènement des ordinateurs dans les années 90 a fait fortement régresser l'utilisation des celluloïdes. Et même si ces nouvelles techniques d'animation disposent de bon nombre de qualités, force est de constater que le charme de l'animation via cellulo se perd. Il est tout de même bon de savoir que les collectionneurs les plus aguerris sont très férus de celluloïdes, et que ceux-ci peuvent se monnayer à des petites fortunes. Et là, je sens que vous n'avez pas compris un foutu mot de tout ce que je vous ai dit, et que tout ce qui vous intéresse, c'est ce costume coquin de Doraemon. Je vais donc faire appel à mon fidèle assistant pour illustrer mes propos. Gredin, allez, viens. Allez, en selle, mon cadet. En résumé, un celluloïde peut aussi s'appeler sel, cellulo ou celluga. Il s'agit d'une fine feuille transparente d'acétate de cellulose sur laquelle on dessine une image d'animation. Les celluloïdes ont permis d'obtenir plus facilement des techniques d'animation plus proches d'un rendu cinématographique. Le celluloïde reste un objet très prisé chez les collectionneurs de Japanimation. Une dernière chose cependant, assurez-vous de ne pas tomber sur un faux. Voilà. J'espère que désormais vous en savez un petit peu plus sur le mot celluloïde. Il est temps de se quitter, mais d'ici là, n'oubliez pas de vous enrichir lexicalement.

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1: Il est 20h.
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0: こんばんは。
1: La météo pour ce mardi 29 septembre, le temps instable pour gagner la plus grande partie du pays avec éclaircies, nuages et averses. Côté température pour ce mardi matin, 14 degrés pour Strasbourg, 17 à Paris, Brest et Lille, 18 degrés pour Cherbourg, 18 également pour Lyon, 19 à Biarritz, 20 degrés à Bordeaux et à Toulouse, 21 pour Perpignan et pour ce mardi après-midi, 22 degrés sur la Bretagne, 24 sur la Normandie, mais jusqu'à 27 degrés encore sur les Hauts-de-France, 28 en Ile-de-France, en centre-Val de Loire et sur l'Alsace, 29 degrés attendus sur la vallée du Rhône, 29 également en Occitanie et sur la Nouvelle-Aquitaine, alors qu'il ne fera que 25 degrés sur la Côte d'Azur et la Corse.
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0: dans les épisodes précédents.
1: Et sinon, Seb, de quoi on parle la prochaine fois ?
2: Eh ben, d'un ovni, puisque dans celui-ci, c'est bien un manga, mais il y a un petit peu de couleur.
1: Tu veux dire qu'il est édité en noir et blanc ou en couleur ?
2: Il est édité en noir et blanc, mais par moments, il y a de la couleur, et ça traite de l'absence, ou du coup, l'amoindrissement des couleurs dans le monde. Mais j'en dis pas plus, on en parlera la prochaine fois.
1: Oh, ça a l'air cool.
2: T'inquiète pas, fais-moi confiance.
1: Ok, let's go.

0: Bonjour à toutes et à tous et bienvenue dans ce nouvel épisode des Mangas Gâteux. C'est Anthony et comme toujours, je suis accompagné de Sébastien. Salut Seb, ça va ?
1: Bah écoute, ça va plutôt bien et toi ?
0: Oh ça va, bah la rentrée vient de commencer, c'est fatigant, voilà, c'est la reprise.
1: Je veux bien le croire, surtout que là le mois de septembre, bon, vous l'entendrez un peu plus tard bien sûr, mais on attend pas mal de choses des prochains jours à venir là.
0: Oh oui, et aujourd'hui Seb, c'est toi qui t'y colle, et qu'est-ce que tu nous as préparé ?
1: Tout à fait. Alors aujourd'hui, je suis parti encore une fois en dehors des sentiers battus, puisque le podcast s'appelle Les Mangateux. Mais aux surprises, on va pas parler d'un ancien manga, mais de quelque chose de très récent qui s'appelle Colorless et qui vient de s'achever.
0: Colorless donc, et de quoi ça parle, mon cher Seb ?
1: Alors déjà, si tu le veux bien, même si c'est assez récent, je voudrais juste pitcher un petit peu les conditions.
0: Mais je t'en prie.
1: Trop aimable, je te remercie. Du coup, le manga est sorti en 2019, et je pense que vous en souvenez à peu près tous, on est en pleine période du Covid, donc c'est assez ambitieux de vouloir sortir son manga sur un moment où on peut pas sortir de chez soi et aller chez le buraliste, ça va être un peu tendu. Je vous dirais bien que l'auteur, pareil, a sorti énormément de mangas avant, mais ça va être un peu compliqué étant donné que c'est un charmant jeune homme, puisqu'il est né en 95. Donc là...
0: Oh, le bébé !
1: Clairement, c'est un enfant ! Non, ça c'est juste pour rappeler à quel point on est vieux, et comme j'aime bien insister sur le sujet, je vous rappellerai qu'il a 6 ans de moins que moi, et pour autant il a déjà sorti son premier manga, et moi toujours pas. Bon après c'est pas non plus dans les objectifs. Comment dire, donc l'auteur, il s'agit de Kent, c'est pas trop difficile à retenir, il est scénariste et dessinateur en même temps de ce petit manga.
0: Clark Kent ?
1: Voilà, c'est ça, tout à fait. Alors, je connais pas son prénom, et il a juste un pseudonyme. En tout cas, il se présente que sous le nom de Kent. Après une petite recherche, je peux te donner son nom intégral. Il s'agit de Kent Kawahashi.
0: Ah oui, il a raccourci son... D'accord.
1: Voilà, en fait, il signe que avec son nom de famille. Qu'est-ce qu'on peut dire de lui en dehors de ça ? Bon, bah, il est japonais, ça c'est pas difficile. Il est scénariste et dessinateur, ça je l'ai déjà dit. En parallèle de Colorless, il a également fait un truc qui s'appelle Destronaut, qui est un autre manga de science-fiction qui est moins connu et qui explore également les thèmes de la technologie et de l'humanité, parce que oui, ce manga, comme les autres dont j'ai pu parler auparavant, enfin récemment en tout cas, se situe dans une situation post-apocalyptique. Voilà, pour donner un petit peu de contexte. Alors, de quoi parle-le ?
0: Oui ? Oui, on est dans... Non, mais t'inquiète, j'allais rebondir. Juste, on est dans un post-apocalyptique à la Mad Max ou dans un truc vraiment, il n'y a plus rien.
1: Donc oui, tout à fait, on est bien sur quelque chose de post-apocalyptique, mais pas à la Mad Max. Là, déjà, on n'est pas sur une destruction de l'humanité par l'humanité, mais sur une éruption solaire qui aurait eu lieu il y a plus de 300 ans et qui a plongé la Terre dans un monde sans couleur. Et ça, c'est quelque chose d'atypique qui m'a déjà plu dans le manga, c'est-à-dire que, bah, déjà, par défaut, tu le sais, le manga, c'est noir et blanc.
0: Ouais.
1: Et là, l'intérêt, c'est que il subsiste quand même dans ce monde quelques traces de couleurs, et ces petites choses colorées, enfin, ces petits fragments de couleurs qui restent encore sur la surface de la Terre, et bah, ils vont être mis en couleur dans le manga. Donc on n'est pas sur un manga purement noir et blanc.
0: Attends, Tu veux dire que c'est pas les humains ou les êtres vivants qui ont perdu la possibilité de voir les couleurs, c'est vraiment les couleurs qui ont disparu.
1: Ah oui, totalement. C'est le postulat de base, c'est il n'y a plus de couleurs sur Terre à cause de l'éruption volcanique, tout est passé en noir et blanc. C'est même pas, y a pas de question d'hiver nucléaire, tu vois, avec une espèce de nuage qui recouvrirait la planète. Non, juste en fait, il n'y a plus de couleurs. Les couleurs ont été effacées du monde.
0: D'accord.
1: Bon, il n'y a pas eu que ça, hein, parce que ça a eu un effet d'IEM malgré tout, les technologies ont disparu, et en plus de ça, l'humanité s'est transformée, c'est-à-dire qu'ils ont subi des mutations génétiques et physiques, et se sont affaiblis.
0: Ah, c'est con!
1: Ouais, et vraiment, quand tu vois le dessin, c'est la deuxième chose qui m'a fait aimer le manga, en dehors du fait que déjà j'ai trouvé ça assez insolite de vouloir justement mettre quelques touches de couleur dans un manga relié papier, Parce que vraiment, pour le coup, le peu de fragments colorés qui existent, ils sont colorés dans le manga. J'insiste là-dessus, c'est pas juste de dire « Ah, regarde là, cet item, il est en couleur et on est sur du noir et blanc. » Non, il y a vraiment des petites touches de bleu, de rouge, de vert, de jaune, qui vont faire le lion du manga, en fait.
0: D'accord.
1: Et donc, comme je te le disais, on est sur des personnages qui sont, au niveau du chara-design, qui sont un peu monstrueux. On a un côté un peu préhistorique, primitif, un petit peu comme s'il retournait, comment dire, à une espèce un peu saurienne, tu vois. Il y a vraiment une construction du visage un petit peu de reptile, et en même temps osseuse, où tu as vraiment des angles durs sur les visages. Enfin, clairement, c'est pas des humains. Enfin, ils ont une posture humanoïde, ils se tiennent sur leurs jambes, mais en dehors de ça, tu ne dirais pas que c'est des humains, tu penses que c'est des animaux.
0: Oui, quand j'ai feuilleté les premières pages, oui, c'est l'impression que j'avais. C'est très, entre guillemets, je voudrais dire sauvage, mais c'est pas exactement ça, mais oui. C'est très
1: Voilà,
0: primal.
1: primaire. Primaire, oui, primal, ça marche, les deux fonctionnent. L'autre petit truc qui m'a plu aussi, c'est que même si on est sur un manga, il y a un côté comics dans la façon de dessiner et de présenter l'œuvre. Je sais pas si toi ça t'a fait cette impression-là, mais dès les premières pages, t'as l'impression que le héros c'est Batman un petit peu.
0: Bah oui, visage caché, assez violent dans sa manière d'être et d'agir ou de parler. Oui, ça. Après, oui, Batman est un peu plus silencieux, tu me diras, mais oui, ça. Un petit côté vengeur.
1: Ouais, et puis même sans ça, tu as aussi le côté pas d'expression physique parce qu'il a un masque. Donc
0: en plus.
1: tu vois pas ses émotions. Donc vraiment, moi, ça m'a un peu hypé quand j'ai acheté le premier manga. Je me suis dit, bah franchement, pourquoi pas? Voyons voir ce que ça vaut. Et puis, est-ce que vraiment on va connaître le sens de cette histoire? Est-ce que les mutations génétiques, ça va nous être expliqué? Est-ce qu'on va comprendre pourquoi les couleurs ne sont plus là? Non, vraiment, ça m'a interpellé comme style.
0: Le manga est fini.
1: Le manga est fini, il est en 7 tomes.
0: D'accord.
1: Donc, vous avez la base. Maintenant, l'explication du manga dans la continuité, c'est qu'on va suivre un personnage principal qui s'appelle Avidia, qui est un chercheur passionné par les pigments, qui va rencontrer une mystérieuse jeune femme, on peut dire ça comme ça, qui s'appelle Chie. Et sous couvert de comprendre justement pourquoi il y a encore un petit peu de couleur et de comprendre ce qui s'est passé vraiment à l'époque et pourquoi justement le monde est dans cet état-là, il va y avoir un espèce d'affrontement aussi avec l'ennemi qui s'appelle l'Église. Voilà. On retrouve ça un petit peu partout dans ces mangas post-apocalyptiques. Il y a toujours une faction qui a des tendances
0: Religieuse, ouais.
1: religieuses, voilà.
0: Bah dans
1: Et
0: Fire Punch aussi.
1: ouais, exactement, c'est un bon parallèle. Et pour le coup, je trouve que là où Fire Punch s'est éparpillé, Colorless a quand même une réussite. Parce que justement, la mise en place des personnages, la force de chacun fait que tu t'attaches bien et c'est vraiment bien bien écrit. Donc j'ai juste détaillé un petit peu plus les personnages principaux, comme on fait d'habitude. Donc tu as Avidia, qui est le personnage principal, qui ressemble un peu à Batman au début, ce qu'on disait tout à l'heure. Il est obsédé par les pigments, il étudie les fragments de couleurs, il essaye de comprendre pourquoi ils ont un pouvoir énergétique, parce que ça je ne l'ai pas dit, mais effectivement, en plus d'avoir de la couleur, ces fragments-là, c'est un peu comme de la poussière ou des cailloux. Ça a une charge, c'est un peu comme si, lui il s'en sert comme carburant, comme si c'était des piles. Et du coup, après l'utilisation de la conversion justement de ce combustible en énergie et de cette décharge de l'énergie, ça devient incolore, donc ça devient vraiment du sable en fait.
0: D'accord.
1: Et comme Batman, pour continuer le parallèle, il est froid, il est méthodique, mais tu sens que il est en dehors de cette quête de vérité et de renaissance, il essaye de vraiment comprendre ce qui se passe. Ce qui est assez drôle, puisque justement, Avidia en sanskrit, ça veut dire ignorance. Du coup, c'est juste la petite pointe justement, enfin, intellectuelle, façon de parler. Disons que je trouve ça drôle d'avoir choisi un héros et de l'appeler par le, enfin, d'avoir été dans la recherche jusqu'à l'appeler par un nom qui signifie l'ignorance pour un scientifique, parce que clairement, en fait, c'est un scientifique. C'est là où on commence à un petit peu comprendre le développement de l'histoire, si vous voulez, c'est que on a un scientifique qui s'oppose à l'Église. C'est pas sans rappeler les écueils qu'on peut avoir justement entre l'affrontement de la science et la technologie, face au dogme et à la religion.
0: Beaucoup de choses, oui.
1: Voilà. Et en fait, on comprend que l'œuvre est vraiment très politisée autour de tout ça. Ce qui est intéressant en plus dans l'évolution de ce personnage-là, c'est qu'au début, il est solitaire, il est cynique, il est focalisé sur ses recherches. Et en fait, quand il va rencontrer Chie, c'est la jeune fille dont je parlais tout à l'heure, bah en fait, ça va un peu changer sa vision du monde. Pas parce qu'il tombe amoureux, ce serait trop cliché, mais justement parce qu'en fait, cette femme-là, déjà, ce qui est bizarre, c'est qu'elle a une apparence humaine. Jusqu'au moment de la rencontre,
0: elle porte... Alors que tous les autres, non.
1: Oui, les autres n'ont plus cette apparence humaine. Ils ont évolué en quelque chose d'autre, ce que je disais tout à l'heure, les mutations génétiques, et personne n'y échappe. Sauf elle. Et on ne sait pas pourquoi, au début. Elle a un visage humain. En plus, elle supporte les radiations qui sont émises par la lumière, alors que les autres ont besoin de lunettes spéciales pour pouvoir les supporter. Bref, ça bouleverse un petit peu la vision du monde qu'avait Avidia à ce moment-là. Et donc on passe d'une obsession qui est vraiment scientifique à une quête qui est plus humaine, guidée par l'empathie et la mémoire, tu vois. Parce qu'en plus de ça, Chie, elle a complètement perdu la mémoire, donc il va essayer de l'aider à retrouver ses souvenirs, en fait.
0: D'accord.
1: Mais par contre, on a bien une opposition frontale à l'Église, qui, elle, veut utiliser justement les pigments pour asseoir sa domination et son pouvoir. Et donc là, pour le coup, ça va à l'encontre de ce que lui cherche à développer, en essayant justement de comprendre le fonctionnement de cette énergie en cristaux, puisque ça ressemble à des cristaux. Je vais passer rapidement donc sur Chie, même si j'en ai déjà dit beaucoup. Donc en fait, elle a un visage humain, ce qui est étonnant par rapport aux autres qui sont tous déformés et qui ont subi des mutations suite à cette éruption solaire. Son passé est extrêmement flou, puisque suite à l'impulsion de Mercy, qui est justement le phénomène cataclysmique, elle ne semble se souvenir de rien. Au fur et à mesure de l'histoire, on va apprendre ce qu'elle est réellement et d'où elle vient et ce qui lui est arrivé. On se pose énormément de questions vis-à-vis d'elle parce qu'on va découvrir un lien avec la religion qui au début est très flou et qui va prendre de l'ampleur au fur et à mesure. Mais ça, je vous en parlerai dans un deuxième temps dans le développement de l'histoire. Le côté symbole, comment vous expliquer ça ? Il y a des couleurs qui sont un petit peu rapprochées de certains personnages. Le héros principal, lui, ça va plutôt être la couleur verte qu'il utilise justement comme moteur et comme énergie, comme stimulant, comme carburant. Là où l'Église va essayer de comprendre le fonctionnement de l'énergie jaune, rouge et bleue. Et donc Chie, puisque c'était d'elle dont je vous parlais, elle va être plus rapprochée à ce côté bleu ou rouge, suivant les moments. Mais bon, ce qui compte, c'est vraiment d'essayer de comprendre un petit peu l'histoire. Et pour tout ça, pour essayer de raccrocher les wagons vis-à-vis de ces deux personnages qui se sont rencontrés, on va avoir un troisième personnage, qui s'appelle Covetes, qui lui joue un petit peu le rôle, alors c'est pas vraiment Alfred, mais c'est un peu l'antagoniste complexe qui fait pas vraiment partie de l'Église, mais tu sens qu'il y a des choses qui sont mises en lien avec l'Église, et en même temps qui est le copain de... enfin, le... comment dire... ah, j'ai perdu le terme. Tu sais, l'entremetteur, voilà, c'est ça. Ah. C'est un peu Guy les bons tuyaux, tu vois, c'est le mec qui sait se renseigner au micro quand il faut, il a les informations, il distribue un petit peu avec tout le monde, et c'est un peu l'électron libre, tu sais pas trop de quel côté il est, et en même temps il y a une relation quand même de confiance qui s'est instruite avec le personnage principal, et en même temps tu te dis qu'à tout moment il peut trahir, quoi. Donc bon, voilà, ça profile un petit peu le début de l'histoire, l'environnement. Je veux pas trop vous en donner, parce que justement je compte vous en parler un peu plus par la suite. Pour l'instant, ce qu'on peut dire de plus sur l'œuvre, c'est juste que on s'inscrit vraiment dans une période effectivement post-apocalyptique, 300 ans après un événement majeur, et la force du manga, pour moi, c'est l'implémentation de la couleur, une narration qui est rythmée, et un côté... enfin, il y a vraiment une profondeur. C'est contrairement à certains autres mangas où on a pu dire là, ce personnage là il arrive comme un cheveu sur la soupe, là c'est pas du tout le cas, il y a vraiment une intrigue qui est construite au fur et à mesure. Mais je vais m'en arrêter là pour l'instant, je vais laisser la place à Anthony pour la petite minute de culture.
0: Eh bien merci Seb, je prends le relais.

0: Très bien. Alors, comme vous le savez, ou comme vous l'entendez peut-être, nous sommes le jeudi 4 décembre, nous sommes le jeudi 4 septembre, et il y a eu la rentrée, il y a lundi dernier. Et du coup, moi je me suis un petit peu posé la question, en cette rentrée 2025, c'est comment l'école au Japon? Pourquoi eux, au collège, ils ont des cours de cuisine ou de bricolage, et nous, on se tape des cours de techno? Donc, voilà. Même si, bon, maintenant je suis vieux, les matières ont peut-être changé de nos jours, mais je me suis dit, aujourd'hui, on retourne à l'école. Bon, déjà, au Japon, la rentrée, c'est en avril.
1: Ah oui, c'est complètement décalé par rapport à nous.
0: C'est complètement décalé. C'est pour ça que les écoles internationales, elles ont eu des problèmes par rapport aux inscriptions. Mais ça a changé depuis. Maintenant, quand les étrangers peuvent s'inscrire en avance par rapport à l'année écoulée. Mais ils ont eu pas mal de problèmes par rapport à ça.
1: Ok.
0: Ils ont, comme nous, des cours du lundi au vendredi, voire le samedi pour certains établissements. Donc, ils commencent en avril, puis ils ont cours jusqu'en juillet, où là, ils ont 6 semaines de vacances. Nous, c'est 8.
1: Et oui, ils bossent plus semaines. Que nous.
0: Alors, ça, j'ai pas fini, mais oui, ils bossent plus que nous. Et non seulement c'est leurs vacances d'été, mais aussi, c'est aussi leurs plus grosses vacances, alors qu'ils le font juste après la rentrée, ce qui est assez bizarre, je trouve.
1: Tu veux dire qu'ils rentrent en avril et ils sont en vacances après pendant 6 semaines.
0: Pendant 6 semaines, c'est ça.
1: Super.
0: Pourquoi? Je sais pas. Et puis leur année, elle reprend en septembre à décembre, alors que nous, on a la Toussaint en octobre.
1: Oui.
0: Et là, ils ont 2 petites semaines en hiver pour se poser. Enfin, ils finissent leur année de janvier à mars, et ils auront 2 semaines de vacances avant de commencer leur nouvelle rentrée.
1: Ah oui, donc en plus ça coupe en plein milieu de l'année, ça coupe même pas sur la fin pour la transition avec la nouvelle année, quoi.
0: Ouais, c'est ça. Nous, à ce moment-là, on a encore des vacances en février et en avril, mais eux, leur année est découpée en trois grandes parties, on va dire.
1: Ok.
0: Donc comme tu l'as dit, oui, les jeunes japonais travaillent déjà plus que nous, hein. Ils ont environ 210 jours de classe avec 10 semaines de vacances, alors qu'en France, c'est 162 jours pour 16 semaines.
1: Oui, mais le japonais, c'est plus compliqué à apprendre.
0: Oui, tu me détonnes, les gars, ils parlent avec des bâtons. C'est bizarre. Bon, du coup, ça, je vais dire, on va pas s'en plaindre. Hein, on est plutôt tranquille avec 16 semaines. Mais grosso modo, ils ont aussi 10 mois de cours, comme nous. Mais c'est juste que eux, bah, c'est beaucoup plus réparti. Donc voilà pour les périodes. Ensuite, les différents établissements. Donc, on a l'école maternelle, ou Yoshien, de 3 à 6 ans. Et là, c'est pas obligatoire au Japon, contrairement à la France. Mais ça reste plutôt répandu, parce que ça permet aux enfants de commencer à sociabiliser et de se préparer à l'école. Ensuite, on a l'école primaire, ou Shogako, de 6 à 12 ans. Alors que nous, c'est jusqu'à 10-11, tu vois.
1: Ouais.
0: Ils ont une année de plus.
1: Ouais, mais
0: ensuite le collège.
1: S'ils commencent pas plus tôt, en même temps, il faut que tout le monde puisse se rattraper aussi, donc c'est pas. Enfin, ça me surprend pas trop.
0: Non, ça me surprend pas non plus. Parce qu'en plus, après, ça se rattrape. Au collège, il y a le Shugako, qui est de 3 années contre 4 chez nous.
1: Ouais, d'accord.
0: Du coup, là, c'est là que ça se rattrape. Et enfin, le lycée, ou Kotogako, qui dure 3 ans, jusqu'à 18 ans, comme nous. Et là, par contre, chez eux, c'est pas obligatoire. Là aussi, chez nous, c'est pas obligatoire. Mais, comme nous, plus de 90% des jeunes élèves y vont. Ensuite, une journée classique. En primaire, le matin, on va avoir des cours d'environ 45 minutes, avec les matières dites classiques, hein, japonais, maths, sciences, etc. Ensuite, à midi, c'est le repas en classe, distribué par les élèves, distribué par l'établissement, et ils mangent avec l'instituteur. Ce qui je trouve plutôt sympa, je pense.
1: Ouais.
0: Surtout si tu kiffes l'instituteur, sinon le midi peut être long.
1: Après, ça fait de la proximité, ensuite, c'est bien aussi.
0: Voilà, c'est ça. Ensuite, vers 13h, c'est un nettoyage collectif des lieux de vie, de la classe, des toilettes, de la cour, et tout le monde participe. Et à 13h30, c'est les cours de l'après-midi, c'est de la musique, c'est du sport, c'est des travaux manuels. Mais c'est aussi des cours sur la société, le vivre ensemble. Et c'est focalisé sur des activités spéciales de vie de classe. Et ils finissent les cours à 15h. Contre 16h chez nous. au collège, c'est à peu près la même chose. Le matin, c'est des cours classiques. Il y a la pause déjeuner. Et ensuite, le nettoyage des lieux, de la cour. Et l'après-midi, là encore, il y a quelques cours classiques jusqu'à 15h30. En France, c'est plutôt vers 17h. Et après 15h30, chez eux, c'est le début des clubs, ou qu'on appelle aussi là-bas Bokatsu. Et là-bas, c'est obligatoire. Tu es obligé d'en avoir. D'accord. C'est des clubs de sport, de culture et, ou d'art. Et ça peut aller jusqu'à 18h. Ça leur permet aussi de souffler, en vérité, après la journée de cours. Et de plus, dès le collège, si les élèves veulent aller dans des lycées, ils doivent passer par des concours. Parce que là-bas, pour aller dans des lycées, il y a des concours d'admission. Et du coup, c'est là que débutent les cours particuliers ou de soutien. Déjà, là, challenge. Hein.
1: Ouais.
0: Au lycée, c'est à peu près pareil, mais la journée est plus chargée. T'as des cours classiques le matin. Là, les déjeuners deviennent individuels. Ils sont plus forcément fournis par l'établissement. Et c'est là que beaucoup d'élèves ramènent leur bento. Et l'après-midi, c'est des matières principales, et parfois avec des spécialités. Mais pareil, fin des cours vers 15h30 ou 17h, ou 18h en France. Et vers 16h, c'est les clubs scolaires, les cours de soutien, où les élèves et les profs, eux, peuvent rester jusqu'à environ 19h.
1: Ok.
0: En résumé,
1: ça fait des mais genre vraiment...
0: Oui, ça fait des grosses journées, voilà. Grosso modo, on va pas refaire deux systèmes éducatifs. Hein. Historiquement, il y a des... Oh, non, pas historiquement. Des deux côtés, il y a du bon comme du mauvais. Pour en revenir vite fait au Japon, qui historiquement est très colonialiste, hein, on va pas se le cacher, ils se sont dit, mais on les entraînerait pas dès l'école à suivre les ordres, comme ça, pour l'armée, c'est cool. Donc, les uniformes.
1: Voilà. Et bon, après... je sais pas, les uniformes...
0: Non, ça c'était avant. Non, ouais. Franchement, c'était avant. Mais oui, t'as encore quand même beaucoup de problèmes par rapport à... Enfin, pas de problèmes. T'as encore beaucoup d'établissements qui obligent l'uniforme, ou même aux enfants de se teindre les cheveux s'ils sont pas assez bruns ou ce genre de choses. Hein.
1: Alors, pour la couleur des cheveux, je veux bien, pour l'uniforme, est-ce que vraiment c'est un problème, dans le sens où ça revient quand même chez nous hein.
0: Ça revient pas forcément tout chez nous. Tu vois, quand j'ai vécu en Guyane, on avait aussi l'uniforme, mais j'étais pas dans une école privée. C'était un haut blanc, bas bleu. Ma grande sœur qui était dans un autre établissement, c'était chemise à carreaux, chemise blanche. Mais c'était pas forcément comme au Japon, uniforme avec la chemise, la veste, le pantalon, tout doit être pareil, etc.
1: Ouais, je vois.
0: Mais du coup, au Japon, donc, on met l'accent un peu plus sur la discipline. L'uniforme, comme dit plutôt, devient obligatoire vers le collège. Et la vie collective avec le nettoyage, le rangement de classe et l'implication des élèves dans l'environnement scolaire est un peu travaillé pour les enfants. Et c'est comme la participation à des événements tels que les portes ouvertes ou les journées dédicacées pour le sport. En France, l'école est davantage centrée un petit peu plus sur l'autonomie. L'enfant est encouragé à développer son esprit critique seul, mais bon, il n'est pas toujours très bien accompagné si vous voulez mon avis.
1: Je suis complètement d'accord avec toi.
0: Mais en France, là aussi, l'école est centrée sur les savoirs individuels avec la question éternelle de « Tu veux faire quoi plus tard ?» Parce que Élisabeth Borne, notre cher ministre d'éducation à cette heure, a dit que dès la maternelle... Non, je dis juste ça, mais genre elle a dit « Dès la maternelle, les enfants doivent savoir ce qu'ils vont faire. » Non, non, c'est impossible. Si vous avez déjà côtoyé des maternelles, vous savez qu'elle raconte conneries sur conneries. Mais désolé, comme tu le dis, c'est des vieux travers qui remontent. Donc, évidemment, pas de politique. C'est juste ça. J'ai pas dit de parti.
1: Oui,
0: Elisabeth Borne.
1: Oui, ah bah, en même temps.
0: Donc, j'aurais pas le temps de parler de la pression des élèves des deux côtés, hein, qui est quand même, entre guillemets, plus importante au Japon, car ça devient vite élitiste. La compétitivité est réelle. Par exemple, t'as l'affichage des résultats d'examen par classement dans tout l'établissement, avec les noms, les prénoms, et 1, 2, 3, 4, 5, 6, 7. Ça te met un petit peu...
1: un peu comme le jour du bac.
0: Oui, oui. Bah, au bac, t'as pas forcément le résultat. C'est dit si t'es admis ou pas.
1: Donc t'as pas
0: et t'as les notes.
1: T'es sûr?
0: Je sais pas, ça fait longtemps que j'ai passé.
1: Non, pour moi, il y avait la note qui était indiquée, mais je peux me tromper.
0: T'avais la note? C'est possible. Non, mais en vrai, c'est peut-être possible.
1: Bon, dites-nous dans les commentaires, voilà, si vous savez.
0: Car oui, comme dans tout système où l'apparence et les yeux des autres sont très importants, bah, ça devient vite « mon enfant doit être le meilleur dans son école, son collège, son lycée, faut qu'il travaille dur ». Et comme ça, il fera la fierté de sa famille et de son pays. Et il aura un travail important. Et ainsi, il aura un meilleur salaire. Donc oui, au Japon, à un moment donné, on va demander aux élèves de devenir passifs et de mémoriser le savoir qu'on nous enseigne. Contrairement en France, où on va nous demander notre avis et d'argumenter un peu plus. Ce qui entraîne au Japon des élèves soit morts de fatigue, soit ils deviennent des hikikomori. C'est des personnes qui restent chez eux, en fait. Elles n'osent plus sortir, elles deviennent associables, anxieuses à l'idée même de sortir.
1: Oui, mais elles travaillent.
0: Il y en a qui travaillent, il y en a qui restent enfermés chez leurs parents et qui ne sortent plus de leur chambre.
1: Non mais je déconne, hein, je cautionne absolument pas ce genre de comportement.
0: Ah bah là, malheureusement, c'est la pression sociale, ça. Enfin, j'ai pas fait toute l'étude là-dessus, mais il y a beaucoup de trucs compliqués. Pour finir avec tout ça, chaque système a ses avantages et ses inconvénients, bien sûr. En France, on va à l'école pour étudier, on est considéré comme un adulte en construction qui doit savoir se débrouiller par la suite. Mais s'il n'est pas bien aidé, il peut finir platiste, le pauvre. Hein. Et au Japon, l'école, c'est pour étudier et appartenir à un groupe où l'enfant doit devenir un citoyen solidaire, mais avec une discipline qui grandit au fur et à mesure, car il faut pas faire de vagues non plus. Hein. Voilà. J'espère ne pas avoir été trop long.
1: Non, donc, c'était instructif.
0: Toi, t'avais déjà réfléchi un petit peu à tout ça quand tu lisais des trucs sur les lycéens dans les mangas ou ce genre de choses?
1: Alors, j'avais déjà compris qu'effectivement, il y avait une pression sociale de ouf, qu'il fallait absolument réussir les études, qu'il fallait faire des cours du soir, qu'il fallait se donner à fond pour être dans les meilleures écoles, que sinon on était une merde. Mais en dehors de ça, non, le reste de la construction, j'étais pas au courant, et les dérives non plus. Je pense que j'avais pas besoin de le savoir, mais bon, maintenant je le sais.
0: Maintenant, vous le savez. Bon, et bien voilà, c'est tout pour moi, donc Seb, je te renvoie la balle.
1: Eh bien, je te remercie, je reprends donc la narration de cet épisode. Eh bien, merci Anthony pour cette présentation sur l'école au Japon, qui, je pense, a été assez instructive pour vous aussi. Si vous voulez bien, donc on va reprendre le cours de l'histoire. Alors, j'ai essayé de vous expliquer un petit peu les personnages, les pouvoirs, la place de chacun. Maintenant, je vais vous raconter vraiment l'histoire en elle-même, sans trop rentrer dans les détails, mais de façon à ce que, je l'espère, je puisse vous communiquer mon intérêt pour ce manga.
0: Mais bien sûr.
1: Donc, au début, comme je l'ai expliqué, on rencontre le personnage principal qui ressemble un petit peu à Batman, qui est un scientifique. Et son but, vous l'aurez compris, c'est de comprendre justement le fonctionnement de ces fragments chromatiques qui sont en fait des couleurs et dont lui se sert comme carburant. Le carburant qu'il utilise a une couleur verte. Et il s'en sert à la fois pour ses armes, il a une espèce de pistolet laser qu'il recharge avec des tubes à essai dans lesquels sont contenus les fragments chromatiques de couleur verte. Et c'est ce qui lui permet en gros de se battre contre l'église ou
0: contre n'importe qui.
1: Voilà, les adversaires qu'il peut rencontrer. Pour rappel, le manga commence quand il rencontre Koftes, l'entremetteur, qui l'informe justement que l'église, qui a une mainmise sur l'entièreté de la ville dans laquelle ils évoluent, qui en gros lui explique que l'église a mis la main sur quelque chose de secret, mais de suffisamment important pour qu'il le déplace à bord d'un véhicule motorisé, en empruntant un pont qui est censé être sécurisé et gardé, de nuit.
0: Donc, oui, beaucoup de garde et de sécurité pour un petit truc dans une voiture.
1: C'est ça, c'est exactement ça. Donc, ça fait clignoter les radars, ou du moins les lignes de pêche qu'avait mis à l'eau Koftes pour justement faire remonter l'information à Avidia, notre personnage principal. Ce qui se passe en fait, c'est que le véhicule va être attaqué directement par le professeur pour justement découvrir ce qu'il pouvait bien contenir, d'aussi important pour mettre autant de secrets autour. Il sera conduit par trois protagonistes qu'on rencontrera plus tard et qui viendront de ses ennemis et qui vont être d'ailleurs boostés à l'énergie chromatique, mais j'y reviendrai. Et en fait, à l'intérieur du véhicule, c'est pas une denrée, c'est pas un objet, c'est une personne, Chie, dont je parlais tout à l'heure, qui va être secouru par le professeur, et en fait, Elle va perdre au cours de ce sauvetage son masque qu'elle portait, et derrière on se rendra compte qu'effectivement elle a un visage humain, ce qui est complètement inattendu puisque normalement tout le monde a subi la mutation depuis l'impulsion de Mercy, ce que je vous expliquais au début, l'IEM, le truc qui a fait qu'il n'y a plus de couleur sur la Terre et que les gens ont subi justement ces malformations, sont venus à un caractère plutôt primaire.
0: Depuis 300 ans, c'est ça?
1: Tout à fait. Donc, pour redonner encore le contexte une dernière fois, on est sur une période post-apocalyptique, certes, avec une ville qui ressemble plus à un bidonville qu'autre chose, où les gens essayent de survivre comme ils le peuvent, avec des boulots classiques, mais sans vraiment usage d'énergie fossile comme nous on peut l'avoir, avec des moyens qui sont limités. Les technologies anciennes sont oubliées, donc en gros, on n'est pas encore passé. Enfin, on a une déclinaison du savoir par rapport à ce qui se passait avant, et justement, l'Église se sert un petit peu de tout ça pour dire, nous, on a des connaissances sur le monde ancien, on a potentiellement des chances de redonner à son monde l'éclat qu'il avait avant et retrouver les couleurs, donc faites-nous confiance.
0: L'église, quoi.
1: Et voilà, l'Église, croyez-nous, puisque c'est nous qui sachons. Et donc l'intérêt en fait de ce manga, c'est aussi la construction du personnage, puisque le personnage principal, quand on le rencontre, c'est un chercheur, c'est un scientifique, il est pragmatique, il est dans son truc, et son but c'est d'étudier la couleur pour essayer justement d'apporter de la lumière à cet obscurantisme qui est justement disséminé par l'Église. Et de l'autre côté, bah, on a cette Église omniprésente qui contrôle un petit peu toute la foule et qui veut surtout garder ce pouvoir et cette assise en tant que leader. Là où la direction du manga change, c'est que justement avec cette rencontre de Chie, outre la curiosité scientifique qu'elle va animer, parce qu'effectivement, pourquoi est-ce qu'elle a un visage alors que les autres, enfin un visage humain et des membres normaux alors que les autres sont difformes, ça va surtout faire sortir en fait Avidia de son sentier habituel, où on passe du chercheur pur qui veut comprendre ce qui s'est passé et pourquoi les couleurs, ah, finalement, j'accompagne aussi en même temps cette personne qui, certes, est une curiosité scientifique, mais qui en même temps a perdu la mémoire. Et on voit vraiment autour de leur interaction de la compassion, de l'amour, enfin, de l'amitié. Et cette construction va se faire au fur et à mesure du manga, puisque dans un premier temps, il y a la récupération effectivement de Chie et la compréhension du fait qu'elle est spéciale. On comprend au fur et à mesure du manga que l'Église veut vraiment les récupérer à cause de cette spécificité dont elle était déjà au courant auparavant. Mais ça reste une zone d'ombre pour notre héros. L'Église va donc envoyer ce que je vous disais à nouveau les trois protagonistes qui étaient à l'origine du kidnapping de la jeune fille, tenter de la recapturer à nouveau. Mais cette fois-ci en étant boostée par les couleurs. Et c'est là où on va apprendre justement que les couleurs, outre le fait qu'elles peuvent servir de carburant, elles peuvent servir à manipuler les foules. Ça va être la couleur jaune, puisque ça va faire un petit peu comme un effet de drogue, quand on la respire, en gros, ça fait pousser des cristaux sur le corps des individus de la ville et ils sont pilotés un peu comme des robots, comme s'il y avait une pensée unique. C'est intéressant de faire des martyrs pour l'Église. La couleur rouge, quand les personnes normales la voient, ils ont un désir de possession et de rentrer en contact avec elle pour finalement se faire dominer par la couleur et faire une espèce de fusion qui libère en gros la mémoire qu'il y a dans cette matière rouge. Qui, alors là, ça devient un petit peu compliqué, mais qui donne justement naissance à ce que l'Église appelle un dieu chromatique. De manière très concrète, c'est juste que le cristal doit effectivement avoir une mémoire ou une conscience propre, et en assimilant le corps, bah, elle devient une entité autonome.
0: Ah d'accord.
1: Ouais, c'est un peu capillotracté. Donc ça, c'est pour la couleur rouge, la couleur jaune. On voit également une tentative d'un des personnages manipulés par l'Église de s'injecter directement le pigment dans son corps, ce qui va renforcer sa musculature, parce que c'est déjà son point fort de base, mais la surexploitation le tuera, et justement l'Église en fera un martyr aussi. Et enfin, on aura la couleur bleue qui apparaîtra un peu plus tard dans le manga, qui elle serait plus liée à la mémoire, dans le sens où, dans l'histoire, au fur et à mesure, quand on va avancer, on va comprendre non seulement que notre héros, lui, n'a pas, enfin, ne retire jamais en fait son masque, jusqu'au point où même d'autres personnes vont sous-entendre qu'il n'est pas vraiment humain.

0: Clairement, ils ont plus de traits humains vraiment, même au niveau des mains, au niveau des jambes, ils sont autre chose, quoi. Et lui, il est dans un espèce d'exosquelette, et on ne sait pas en fait, pendant tout le manga, ce qui se cache derrière ce masque. Et même à un moment, bon, il est blessé, il y a une radio qui est faite, et enfin, sans voir les clichés de la radio, la question se pose de est-ce que vraiment, à l'intérieur, c'est un être humain ou pas?
1: Ah
0: Mais
1: oui,
0: j'y
1: d'accord.
0: reviendrai plus tard. J'y reviendrai plus tard, je veux pas trop vous spoiler. Le troisième acte, puisque finalement Chie s'en sort encore une fois au deuxième, ça va être justement de comprendre d'où elle vient, puisque tout ce qui lui arrive, le fait que l'église lui court après, ça fait quand même 2 fois qu'il essaie de la récupérer, le but ça va être de comprendre justement, essayer de retrouver sa mémoire pour savoir dans ses souvenirs ce qui fait qu'elle est si importante que ça. On va apprendre que en fait Chie est un robot. Au même moment que le professeur va passer une radio, on va se rendre compte qu'elle, bah, elle n'a rien d'humain, même si elle peut manger et boire, contrairement au héros qui lui ne fait que boire du thé. On ne voit jamais manger non plus. Et en fait, ça va quand même alimenter une curiosité du pourquoi l'Église veut obtenir ce robot qui quand même a une conscience. Parce qu'elle raisonne comme toi et moi, elle a une humanité, elle a des sentiments, des émotions, elle pleure, elle rit, elle souffre. Enfin, ça pose aussi cette question-là dans le manga de quelle est la frontière à quel moment tu es humain, à quel moment tu es machine.
1: Oui.
0: Et donc, dans sa quête de compréhension, elle va retourner dans une ville qui est abandonnée, dans laquelle elle s'est réveillée en fait. Où ses premiers souvenirs sont encore présents. Enfin, et dans cette quête, elle va retourner en fait dans la ville dans laquelle elle s'est réveillée, puisqu'elle dit ne pas avoir de souvenirs avant cette période-là. Et en fait, dans cette ville, toutes ces émotions, plus ce qui s'est passé auparavant, vont lui permettre de creuser son passé pour se rendre compte que elle a été créée par il y a 300 ans par un scientifique qui voulait justement réaliser la prouesse scientifique de faire un être mécanique, mais qui soit en capacité de raisonner et autonome, pas comme les robots, pour, c'est là où c'est impressionnant, c'est pour juste accompagner sa fille qui, elle, était malade, et qui avait une durée de vie limitée en soi.
2: C'était la mode à l'époque.
0: Donc pour pas qu'elle soit toute seule et pour pas qu'elle s'embête, il lui a fait un animal de compagnie qui coûtait plus cher qu'une entreprise en elle-même, tu vois.
1: Le bon
0: Sauf
1: papa.
0: que c'est ça. Mais ça a dépassé ses prévisions au point où enfin vraiment le robot a. Enfin, le robot, je sais même pas si Chi on peut la considérer comme un robot. Disons que l'être en soi a vraiment obtenu une autonomie, une capacité de raisonnement et ce genre de choses, au point où bah, les émotions qu'elle a commencé à voir naître en elle ont dépassé la simple mimétique. Là, on a vraiment une capacité d'analyse, de réflexion, de sentiments et d'émotions. Ça va aller tellement loin que tout ça se passe avant l'impulsion de merci, donc à l'époque, les êtres humains ont encore un visage humain. Elle, en fait, elle assiste à cette impulsion de merci. La jeune fille qui était souffrante se transforme également. Et en fait, on se rend compte qu'il y a plein de gens au fur et à mesure qui commencent à se transformer. C'est pas au fur et à mesure de l'évolution pendant les 300 ans que les gens sont progressivement devenus différents. C'est vraiment, ça a été quasi immédiat en fait. Avec l'impulsion, ça les a transformés, tu
1: Ah d'accord. Oh c'est chaud.
0: vois. Ouais. Et donc, c'est un peu comme si du jour au lendemain, tu devenais le pestiféré en mode, bah attends, lui, pourquoi il a des excroissances qui lui poussent et pourquoi il a plus que 3 doigts alors qu'il en avait 5 hier, quoi.
1: Ouais, ça change complètement l'idée de, en fait, c'est petit à petit. Non, non, c'est tout d'un coup. Putain,
0: Ouais,
1: alors
0: c'est
1: là.
0: vraiment apparu d'un coup. Et donc, bien sûr, avec ce problème de bah, l'électricité fonctionne plus, les nouvelles technologies marchent plus, comment on fait pour les ressources, comment on fait pour l'alimentation, enfin. Et c'est en fait pile à ce moment-là où l'Église commence à naître dans l'esprit des gens. Il y a un petit groupe qui commence à se faire, et le scientifique en question, qui est donc le père de l'enfant qui est gardé par Chie, va en fait adhérer à ce groupe et sacrifier sa fille pour faire en sorte que l'humanité revienne. Pour te dire, en gros, c'est ça qui m'a plu aussi dans ce manga-là, c'est comme je te le disais déjà au début, tu as d'un côté

0: l'affrontement de la science contre l'Église, en essayant de lutter contre l'obscurantisme avec le truc, il faut pas non plus croire tout ce qu'on vous dit, mais en même temps la tendance inverse, en mode la science est impuissante, donc le mec qui est censé être le scientifique le plus intelligent du monde, il est prêt à s'en remettre à ces croyances-là pour essayer de sauver, enfin pas sauver l'humanité, mais en se disant peut-être que ça va marcher, tu vois.
1: Ouais, mais c'est pas cool.
0: Et puis c'est surtout qu'en plus, en acceptant en gros la domination de l'Église au moment où celle-ci elle se crée, ça lui permettait à lui de rentrer dans ce réseau-là et donc de s'assurer une place en sécurité par rapport à la plèbe qui, elle, allait subir la situation, tu vois.
1: Ouais, bien sûr.
0: Donc un super papa, tu l'auras compris. Et pourquoi je vous parle de tout ça? Parce que c'est justement à ce moment-là où la couleur bleue arrive dans le manga. Et cette couleur bleue, en fait, correspond à la mémoire, au souvenir et à l'amertume et à la rage, en fait, de la fille sacrifiée. Puisque le cristal en question bleu se trouve sur les ossements de la fille qui était malade et qui a été sacrifiée par l'Église. Qui était donc la première couleur qui était obtenue, enfin qui était détenue plutôt par l'Église. Je suis allé un petit peu vite sur la couleur rouge, mais l'Église a réussi à mettre la main dessus. C'est un énorme cristal rouge qui était la propriété du type le plus riche de la ville, en gros, concrètement, et qui commençait à être souffrant et condamné, puisqu'il lui restait 2 ou 3 semaines de vie. Donc là, par contre, on est dans le présent, hein, ce que je suis en train de vous raconter. Donc en gros, ça veut dire que la couleur bleue, ça faisait quand même 300 ans que l'Église l'avait sous la main, et elle l'avait toujours pas exploité, hein.
1: Prenez le
0: Parce que,
1: temps.
0: voilà, prenez le temps, on va essayer de comprendre comment ça marche et ensuite peut-être on l'utilisera. Donc le plan s'est quand même déroulé sur 300 ans et donc on en arrive au moment où Chie comprend avec la couleur bleue ce qu'elle peut. Enfin, se fait un petit peu engloutir par la couleur bleue parce que pour elle c'est très traumatisant, surtout qu'à l'époque, en tant que robot, elle s'est suicidée. Et c'est pour ça qu'en fait elle n'a aucun souvenir du passé.
1: Putain, la pauvre.
0: Donc voilà, on arrive 300 ans plus tard, elle se rallume, elle ne se souvient d'absolument rien, elle comprend juste que l'Église lui court après, ce qui a un rapport effectivement avec son passé, ce qui explique que l'Église sait aussi pourquoi elle est si particulière, c'est qu'elle sait déjà ce qui s'est passé avant et elle était là à l'origine de la création de l'Église. Et donc en plus, elle se trouve à ce moment-là face à la couleur rouge et ne réagit pas puisque bah, simplement elle, comme c'est un robot, ça n'a pas d'impact sur elle, contrairement à ceux qui la voient. Juste petit focus parce que je suis allé un peu vite, j'ai expliqué comment fonctionnait la couleur rouge, mais la couleur rouge, donc là on est bien 300 ans après le début de la fondation de l'Église, la couleur rouge a été détenue par le mec le plus riche du bidonville, on va dire ça comme ça, mais qui lui est un espèce de nanti qui tient le quartier et qui peut se permettre de faire un petit peu tout ce qu'il veut, mais qui se sait condamné, donc qui, bah, comme tous les gens qui se sentent un peu sur la faim, finit par revenir à la religion, enfin en tout cas beaucoup, on va dire ça comme ça. Qui bien sûr lui promet de le sauver et de l'épargner à condition de pouvoir jouer avec son petit fragment.
1: Mais bien sûr.
0: Et donc ce qui se passe, c'est que le fragment est dévoilé devant tout le monde, donc c'est ce que je vous expliquais, les gens au contact de la couleur rouge deviennent un peu fous et veulent le toucher, et finalement en fait se font posséder par la couleur rouge. Donc si je résume, on a une couleur bleue qui absorbe, enfin qui en gros. Mais très mal chié au point de l'absorber et devenir le dieu chromatique bleu, et la couleur rouge qui essaye d'absorber les gens et qui les met aussi très mal pour faire. Et qui se font dominer par sa conscience. Et au milieu, t'as un gars qui essaye de comprendre comment ça marche tout ça.
1: Avec ses couleurs vertes.
0: Voilà, avec ses petits tubes à essai verts et qui bah, se prend quand même des bonnes tartines dans la tronche, hein, parce que. Face à la couleur rouge, il réussit à s'en sortir, mais enfin, il perd Covetes à ce moment-là, puisque c'est Covetes qui se fait assimiler quasiment par le cube rouge. Le cube bleu s'est chié, donc bizarrement, c'est à chaque fois ses potes qui en prennent plein la tronche.
1: Bien sûr.
0: Et c'est là où on en arrive à l'arc 4. En fait, l'arc 4 est dédié au fait que, même si dans l'affrontement avec Chie, qui est contrôlé par la couleur bleue, finalement, Chie s'en sort entre guillemets parce qu'elle finit inconsciente et le professeur finit aussi inconscient de son côté. Chie est récupéré par l'église et le professeur retrouve finalement Covetes qui n'était pas mort mais juste blessé et les deux décident d'aller à la rencontre de l'église pour récupérer Chie.
1: Mais on est d'accord qu'ils sont que deux. Genre, il n'y a pas une faction rebelle, des résistants ou quoi que ce soit.
0: Ah non, non, il fait tout dans son coin tout seul. Alors, c'est pas exact. C'est pas le seul scientifique à chercher à comprendre le système des couleurs. Donc, c'est à la limite les scientifiques qu'on pourrait considérer comme des rebelles. Le truc, c'est que tu te rends compte que même eux, ils sont gangrénés par l'Église, puisqu'il y a toujours des infiltrés. Style, il a un professeur qui est sympa avec lui et qui lui donne des petits tips et qui l'aide un petit peu et qui l'encourage à essayer de forcer un peu la dose sur la couleur verte. Et en fait, tu te rends compte que bah, le gars, il travaille pour l'Église, tu vois. Disons que
1: Surprise.
0: c'est pas, voilà, c'est pas la teuf, quoi. Tu sais pas trop s'ils ont des alliés ou pas, au final ils se retrouvent que tous les deux. Et donc ils décident quand même. Alors, si, c'est. Oui, si tu peux aussi considérer qu'il y a deux, trois policiers qui sont pas dupes et qui comprennent que l'Église serait plutôt l'ennemi et qui vont essayer de leur donner des coups de main comme ils peuvent, mais ça reste vraiment minime dans l'histoire. Disons qu'ils ont des appuis, mais pas c'est pas suffisamment solide pour parler d'une résistance avec une organisation, quoi.
1: D'accord.
0: Et donc, on en arrive au dernier arc, le moment où ils vont essayer d'aller tirer Chie des mains de l'Église. C'est concrètement, faut vous imaginer un petit peu l'affrontement dans Akira, le moment où le personnage principal va à l'encontre, enfin, limite, il se bat contre la ville entière pour essayer de récupérer son pote, quoi. Bah là c'est pareil, c'est faut aller sauver la princesse, faut rentrer dans le donjon et faut se tabasser tout le monde. Sauf que tout le monde, c'est un peu la taille d'une ville, parce qu'on comprend en gros qu'il y a une ville de Nanty qui était mise à l'écart de l'espèce de bidonville sur lequel tout le manga est basé depuis le début. Dans cette ville de Nanty, tu te rends compte qu'en fait il n'y a plus personne parce que soit ils ont été convertis à l'église, soit ils ont été sacrifiés au nom de l'église, dans le but de faire revenir les dieux chromatides dont je parlais tout à l'heure, parce que le but final, ne l'oublions pas, c'est de faire revenir la couleur dans le monde. Donc les deux amis vont rentrer dans la ville pour essayer de sauver Chie, et le professeur va finalement quasiment abdiquer au bout d'un moment, après avoir livré plusieurs combats, et accepter de suivre l'espèce de grand prêtre, le chef de l'église, quoi, qui va lui dire qu'au final, bah, le but, c'était pas de se servir de Chie comme de vecteur pour ramener les couleurs, mais de se servir de lui, parce qu'ils sont au courant que lui aussi, il a un petit secret. Et donc, c'est ce que j'essaie d'expliquer rapidement, c'est qu'en fait, lui, on a, enfin, le Avidia, on n'a jamais vu son visage depuis le début. Bah, la réponse, elle est simple, c'est qu'en fait, Avidia, son secret, c'est qu'il était là, il y a 300 ans, et lui, il n'a pas perdu la mémoire.
1: Oh putain! Tu veux dire que depuis 300 ans, il est là, et non seulement il est là, et il a toujours été là, et il a tout en mémoire? Il a rien oublié, lui?
0: Alors, c'est pas exactement ça, mais presque. En fait, on va avoir un tout petit arc qui va lui être consacré, dans lequel c'est la révélation du manga, c'est que le professeur, il était déjà professeur il y a 300 ans, il était humain, il avait un exosquelette, il a été irradié par l'impulsion de Mercy, et c'est l'exosquelette en fait qui l'aurait potentiellement sauvé à ce moment-là, en mettant son corps en sommeil lui aussi, sauf que quand il se réveille, et ben en fait il se rend compte qu'il peut pas retirer son armure parce que les piles ne fonctionnent plus vu que l'impulsion elle a tout fait griller. Donc il peut pas ouvrir son casque ni rien. Et bah, il commence à bouger, mais un exosquelette, ça pèse son poids quand même, hein.
1: Du coup, il meurt de faim.
0: Plus ou moins, oui. Et donc, à un moment, il dit, c'est bizarre, le monde est en noir et blanc, mais là, il y a ce truc-là qui est en couleur, et en l'approchant de sa combi, bah, ça lui permet d'alimenter l'énergie de sa combinaison et de la remettre en route. Et en fait, on comprend que depuis 300 ans, et bah, il alimente ou au moins depuis le moment où il s'est réveillé, il alimente sa combi avec les fragments, avec les petits colorants qui sont de couleur verte, et que c'est ça en fait qui lui permet de tenir et de survivre.
1: Ah
0: Et donc la question qui se pose, c'est est-ce que lui, c'est encore un être humain? Parce que techniquement, il fait des recherches et tout, machin, et il a des interactions sociales, il a des sentiments, etc. Mais si ça se trouve, lui aussi, c'est un dieu chromatique juste vert, en fait, c'est juste la mémoire de la couleur verte. Peut-être qu'il n'est pas, tout simplement.
1: Mais et si ça se trouve, c'est comme Chile, il est peut-être lui aussi un robot, non?
0: Alors non, puisque lui, pour le coup, c'était vraiment un humain à la base.
1: D'accord.
0: Il n'y a pas de notion de j'étais un robot et je me souviens que j'étais un robot. C'était un scientifique, il était dans sa combi, il a subi l'impulsion, il s'est réveillé dans sa combi qui marchait plus, il était dans le noir.
1: Avec laquelle il a fusionné.
0: Voilà, et du coup, après, pour pouvoir continuer de fonctionner, puisque je sais même pas si on peut appeler ça vivre, eh ben, ils utilisent les fragments chromatiques verts. Bon, je vais faire une petite ellipse narrative. Pendant qu'il se laisse gentiment conduire par l'église qui veut le sacrifier pour faire en sorte de faire revenir les couleurs, l'église y arrive partiellement, et en même temps, de l'autre côté, Coptès réussit à hacker le système de surveillance et le système informatique de l'église pour aller dans les archives et se rendre compte qu'en fait, bah, il y a une notion qu'on n'a pas non plus depuis le début, c'est que les couleurs qu'ils perçoivent, donc le vert, le jaune, le rouge, le bleu, ce ne sont pas les couleurs d'avant. C'est quelque chose qui est né de l'impulsion de Mercy et qui développe de l'énergie, mais ça n'a rien à voir avec les couleurs, en fait. C'est deux choses complètement différentes.
1: D'accord.
0: Donc ça veut dire qu'en fait, depuis le début du manga, ils considèrent tous que la couleur, c'est... Enfin, les trucs, les fragments colorés, c'est la couleur qui existait avant, alors que pas du tout. C'est deux choses complètement différentes.
1: D'accord.
0: C'est un peu le principe du trompe-l'œil. Si tu prends un gâteau qui ressemble à une éponge, et tu te dis bah, c'est une éponge et ça peut servir à
1: À
0: éponger la
1: éponger.
0: vaisselle, alors que pas du tout, c'est un gâteau. Et ben là c'est pareil. Alors, le seul truc c'est que la couleur, là c'est du carburant, mais ça n'a rien à voir avec les couleurs. Les couleurs ont vraiment donc soit disparu, soit c'est autre chose.
1: C'est autre chose.
0: Et donc la leçon, alors bon, rassurez-vous, l'Église tente quand même de remettre les couleurs dans le monde, mais du coup sont sur la mauvaise voie et font fausse route depuis le début puisque les couleurs ne sont pas les couleurs d'origine. Donc en fait, concrètement, ça veut juste dire que l'Église a essayé d'enfumer tout le monde pour asseoir son pouvoir et raser à nouveau l'humanité pour repartir à zéro.
1: Ben tiens.
0: Parce que clairement, je pense que dans n'importe quel monde, si tu mélanges toutes les énergies possibles et imaginables, genre du gaz, de l'électricité et du pétrole, tu crées pas de la vie, tu fais juste péter un truc. Enfin voilà. Hein.
1: Il y a des chances.
0: Il y a plus de chances que ça se finisse mal que bien. Donc rassurez-vous, par contre, on a bien un cliffhanger, on a les gentils qui gagnent à la fin. Parce que même si l'Église essaye de faire revenir les couleurs, comme je l'ai dit, ils se trompent. Donc au pire, ils auraient juste fait exploser la planète, mais ça arrive à être déjoué par le professeur au final. Le vrai but de ce manga, c'est plus justement de questionner, d'interroger, en se disant, bah voilà, finalement, la mutation, ce qu'elle a engendré chez l'être humain, c'est peut-être juste de perdre la perception de la couleur, mais peut-être que les couleurs sont toujours là. Du point de vue du lecteur, je trouve que ça met surtout en exergue le fait qu'il faut réfléchir par soi-même. Ça remet toujours cette question de questionnement par rapport à la place de l'Église et au dogme qu'il faut suivre aveuglément, et la science qui essaye justement d'éclairer et par des recherches et par des expériences de prouver que bah non, tout n'a pas forcément, enfin, peut-être que tout n'a
1: D'explication.
0: pas d'explication, mais au moins on peut essayer d'en donner une, ou au moins de comprendre comment ça fonctionne autour de nous, et c'est pas quelque chose de mal. Et là où je trouve que le manga est très fort, c'est justement sur ce côté, tu t'interroges quand tu commences à comprendre que Chie, c'est un robot, alors que clairement, elle a l'air plus humaine que la plupart des personnages. Et de même, le personnage principal, sans que ce soit un robot, tu te dis jusqu'à la fin, bah ouais, mais en fait, j'ai pas vu venir le fait que c'était peut-être juste bah, de l'énergie, ou le souvenir d'un être humain qui restait
1: Dans un
0: dans cette
1: robot.
0: forme d'énergie, bah non, dans le cristal,
1: Non,
0: puisqu'il
1: ah
0: est
1: oui, le
0: représenté
1: cristal.
0: par la forme verte. Donc voilà, pour moi il y a plein de choses à exploiter, il y a du très très bon dans ce manga-là, je vous conseille de le lire. En plus, comme je l'ai déjà dit et expliqué plusieurs fois, le choix qui a été fait par l'auteur et qui a été bien suivi par l'éditeur, c'est justement de mettre les couleurs et pas juste de dire ça c'est une couleur verte. Là c'est vraiment, elle est dans la page c'est vert, dans la page les cristaux rouges sont rouges, les cristaux jaunes sont jaunes, et ça donne un peu de punch à la lecture. En plus, le style du manga est très comics en même temps. Il y a vraiment un trait plus gras que d'habitude et des lignes qui sont très aiguës. Il n'y a pas trop de rondeur dans le style. C'est pour vous donner une idée par rapport à, je sais pas moi, One Piece, où il y a quand même beaucoup de courbes. Là, on est vraiment sur des traits qui sont assez droits et assez durs, et on est sur un fond, encore une fois, assez noir.
1: Ce qui renforce encore plus le côté Batman.
0: C'est clair. Et pour le coup, même si dans l'approche, on est sur la même chose que Fire Punch, sur la post-civilisation et reconstruire l'humanité, c'est pas du tout la même approche. C'est beaucoup moins éparpillé. On est vraiment centré que sur trois ou quatre enfin, trois personnages et une entité. Et ça vaut vraiment le coup d'être lu. En tout cas, moi, j'espère que je t'ai donné envie de le lire.
1: Eh bien, oui. Tu vois, bon, comme on en a déjà parlé, j'ai pas mal de lectures à rattraper. Mais quand je pourrais, oui, j'aimerais bien te les emprunter. Je pense que tu as dit tout ce qui m'intéressait, le côté seul contre tous, un assez gros mystère derrière la perte des couleurs, et puis en fait la révélation du personnage principal. Non, franchement, si un jour je trouve le temps, peut-être que. Mais oui, moi ça m'a donné envie.
0: Eh bien, écoute, je te les passerai avec plaisir la prochaine fois qu'on se voit.
1: Eh bien, en tout cas, merci Seb pour cet épisode. Et si vous aussi, celui-ci vous a plu, n'hésitez pas à nous faire savoir. Et bien sûr, s'il y a des choses ou des œuvres que vous voudriez qu'on aborde, dites-le nous toujours, ça pourrait être cool. En espérant que vous avez passé un bon moment en notre compagnie, nous vous souhaitons de saintes lectures et on vous dit à la prochaine.
0: C'était comme toujours un plaisir et à bientôt.
1: Salut, salut!

0: Bon bah écoute, je crois que la prochaine fois, c'est à toi de t'y coller.
1: Exactement, donc bon, tu viens de parler d'un truc post-apocalyptique, donc je pense que je vais faire le contraire. Je vais t'expliquer l'histoire d'un petit serrurier lycéen un peu beauf, un peu con-con, à qui il arrive que des embrouilles et des emmerdes.
0: Eh ben écoute, je te fais confiance, j'ai hâte de voir ce que ça va donner.
1: T'inquiète, c'est très drôle, il y a beaucoup d'action et il y a beaucoup de personnages très intéressants.
0: Eh ben ça part, allons-y, on se retrouve bientôt alors.
1: À la prochaine.

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1: Bienvenue.
2: Il est 22h.

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